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Oui, je crois qu'ils se sont trompés de bord. 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

0: 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Je
1: trouve aussi.
2: Ça filme.
1: Ça filme.
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5: Bienvenue dans l'art de l'écoute. Ce soir, on plonge. Deux séquences pour des programmes commentés, deux créations sous-marines qui nous parlent de la place de l'humain dans ces milieux inexplorés et très sonores que sont les fonds marins. On ouvrira cette émission avec Écoute flottante de Julie Rousse, Aurélie Darbouret et Jean-Baptiste Imbert, une création sonore issue d'une série d'écoutes et de captations de sons sous-marins avec l'atelier Radiola, regroupant des personnes concernées par la psychiatrie. Une géographie sonore du parc national des Calanques mêlant savoir sensible, empirique et scientifique. On replongera ensuite avec Submersible de Nathalie Hong et Sébastien Béranger. Telle une sirène explorant le monde terrestre à l'encontre de sa physiologie, les passionnés d'exploration sous-marine, d'apnée et de profondeur repoussent les limites des territoires humains et ils nous font entendre une humanité mystérieusement attirée sous la surface de l'eau. Une pièce enregistrée à l'atelier studio Euphonia, divulguée récemment sur le label 3F. Nous avons rencontré Sébastien Béranger lors d'une écoute publique dans le cadre des rendez-vous de la création radiophonique programmée au Vidéodrome 2. Tout de suite, plongez au large de la rade de Marseille, archipel des îles du Frioul, pour des écoutes flottantes. Une création suivie d'un échange avec les protagonistes de cette expérience et leur auditoire, enregistré à la Maison des îles et du littoral, dans le cadre de l'événement L'automne des Calanques. Bonne écoute.
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0: La mer, pour moi, ça reste un milieu qui me fait un peu peur.
1: Des fois, si j'ai pas le moral, ben, je vais juste regarder la mer. Ça me fait du bien. Ça paraît idiot, mais c'est complètement... c'est quelque chose qui me revigore, qui me redonne de l'espoir, qui me fait voir un horizon éloigné, etc. Enfin, tout ça, quoi. Voilà.
0: Oui, la plage des prophètes, dernièrement, j'ai voulu mettre la tête sous l'eau quelques fois un peu. C'est vrai que c'est bizarre, c'est, je sais pas comment l'exprimer, c'est pas silencieux, c'est... Il y a un bruit, mais... Ouais, je sais... Ouais, j'ai rien qui me vient à l'esprit, là. C'est pas le silence, parce que le silence, c'est vraiment autre chose.
2: Moi, j'entends quand même, mais c'est un peu ouaté, quoi. C'est plus grave. Et ouais, on a juste l'impression d'être d'un coup beaucoup plus loin de ce qui se passe.
3: Alors moi, j'adore la mer depuis tout petit. Alors pendant l'été, on allait sur la côte avec mon père en Algérie. Et je me suis baigné tous les jours cet été. Et j'ai pas peur de la mer. Bon, j'ai peur s'il y a des requins ou des méduses. Voilà, mais sinon, j'ai pas peur.
4: En fait, il y a deux choses différentes. Si on est sur la mer au-dessus, on entend le bruit des gens, le bruit des bateaux, des planches à voile, voilà. Et si on fait un peu du sous-l'eau avec le masque et le tuba, et le truc, à ce moment-là, on entend plus grand-chose. Et donc, le moindre petit bruit, on le capte. Et si on voit un poisson, on imagine qu'il fait du bruit, mais en fait, c'est silencieux sous la mer. Et plus on descend au profond, enfin, moi, je n'ai pas descendu profond, mais si on veut descendre, après, c'est silencieux, quoi. Mais le son, il se propage différemment dans l'eau que sur l'eau, voilà. C'est deux perceptions.
1: J'ai fait beaucoup d'apnée. Bon, ben, j'en fais plus. Ok. Mais j'ai fait beaucoup d'apnée et je sais pas comment dire. Il y a aussi cette deuxième expérience de s'abstraire du monde, finalement.
2: J'adore me baigner. Je me suis baignée tous les jours cet été. Je me baigne l'hiver. Mais j'ai la phobie des poissons, donc c'est un peu ridicule, ne vous moquez pas, les requins sont des poissons, hein, Anita. Donc, et en fait, il faut pas, je peux me baigner du moment que je vois pas le poisson. Si je vois la bête, je pars en courant, donc j'ai un peu une appréhension pour demain, honnêtement. Mais voilà, du coup, j'ai pris l'habitude de me baigner sans mettre mes lentilles, parce que je suis myope, pour justement ne pas voir. Donc je me dis peut-être que ça me rend plus attentive au son. Je déteste mettre la tête sous l'eau. Mais bon, je l'ai déjà fait, je peux le faire. Ça va être un challenge. Mais ouais. Ouais, non, j'aime pas trop ça. Mais par contre, je me baigne tous les jours.
0: Du matériel qui va sous l'eau, du hydrophone, ça... spécialisé pour aller sous l'eau.
5: C'est ça, les hydrophones, vous en verrez demain. C'est le but de l'atelier de demain. C'est vraiment des microphones qui ont été adaptés. Alors il y a longtemps, les premiers hydrophones, ils datent de la fin du 19e. Et on a adapté des microphones pour écouter sous l'eau. Mais on en reparle peut-être demain.
6: Le soleil au zénith, j'ai dévalé la pente pour gagner le rivage. Sur la plage recouverte de cailloux, de bois et de varech enchevêtrés, j'ai posé mon sac. Je me suis dévêtue avec la hâte du désir vers la baignade. En m'immergeant dans le bleu intense, j'ai éprouvé la sensation fugace du déjà vécu. J'ai bien ajusté mon masque avant de plonger et de nager dans cet élan. Mon rituel pour conjurer le froid du premier contact avec les eaux. D'une apnée à une autre, un banc de poissons aux ailerons striés m'a effleuré le dos et je l'ai suivi, plus loin, au hasard. Je jouais, testant des cabrioles sous l'eau, fixant tête en bas le soleil à travers la surface. Combien de hors-temps cette sirénade avait-elle duré ? Un corps plongé délicieusement dans du liquide n'est pas capable de mesurer.
5: Cette baignade, comment est-elle ?
0: C'est très beau, déjà. Très beau le paysage. Toujours un plaisir de se laisser porter par l'eau. Ça calme l'eau, ça. Et puis j'ai senti vraiment le crépitement un petit peu de. En beaucoup moins fort que tout à l'heure, mais on sent qu'effectivement il y a une activité sous l'eau. Quoi. Après, j'ai ouvert mes yeux un peu, j'ose pas trop, parce que j'ai toujours peur de voir des poissons. J'ai ouvert un peu mes yeux, c'est beau. Hein.
2: J'ai voulu écouter le son des vagues sur les rochers, j'aime beaucoup ce bruit. Donc j'ai un peu longé les rochers en faisant la planche et j'ai été surprise d'entendre les mêmes crépitements que ceux qu'on entendait au casque. Ouais, on l'entend très clairement et je pense pas qu'on puisse entendre ça sur toutes les plages dans le coin. Ça doit être une particularité du Frioul parce que...
0: Puis il y a l'infini là-bas. Cette crique, on a une calanque, on appelle ça une calanque ou une crique ? Une calanque, oui.
2: Enfin, c'est très particulier parce qu'il y a très peu de végétation. On se disait tout à l'heure qu'il y a quand même du vert. On voit du blanc, du gris et du bleu, je dirais. C'est étonnant, on n'a pas l'impression d'être à côté de Marseille. Là, il y a quelque chose de très désertique. C'est le bruit du ressac sur les rochers. Je sais pas comment décrire ce bruit. C'est comme, enfin, on entend une sorte d'écho, quoi.
0: J'ai fait la planche et mis un peu la tête dans l'eau et j'ai entendu ce crépitement, là, ce petit crépitement de beaucoup moins fort. Que tout à l'heure.
4: Tu as mis les oreilles dans l'eau ?
0: Oui.
4: Ah, mais ça va alors.
0: Oui, et puis, ouais.
5: Raconte.
4: J'entends le ressac. Comment on appelle ça, le bruit des vagues de ressac ?
5: C'est comment ?
4: Ben, c'est régulier, ça calme un peu. Par contre, là, il y a eu une grosse vague, c'est un peu plus fort. Et en fait, avant de s'endormir, il faudrait écouter ça. Mais de façon dégressive pour pouvoir s'endormir doucement, ouais, sans agresser les oreilles. Et c'est un bon truc pour se détendre, ça.
5: Si je le mets un peu plus bas, comme ça, c'est mieux pour s'endormir.
4: Ouais, c'est mieux pour s'endormir.

puis, un bruit étrange, comme une basse de fosse émise du fond marin, a peu à peu dérangé l'équilibre aquatique. J'ai songé au moteur d'un petit bateau, mais non. Ce n'était pas la musique crachotante du kérosène soulevant des remous. D'ailleurs, la surface de la mer restait lisse, et pourtant, par l'en-dessous, une vibration dans les graves n'en finissait pas de monter en puissance. J'ai réalisé à quel point je m'étais éloignée du rivage. Une vague angoisse s'est installée et j'ai entrepris de regagner la plage. J'ai choisi de crawler avec régularité. Soudain, il y a eu une onde violente qui m'a fait dériver vers le large. Ayant repris la nage en direction opposée, je me suis contrainte à respirer le plus calmement possible. C'est alors que je l'ai entendu. Sur le moment, j'ai cru défaillir tant le son et la tonalité me paraissaient proches et familières. C'était une voix qui appelait, une voix d'homme, une voix vieille et ancienne, presque chevrotante. Cette voix résonnait partout dans l'air, les flots et au fond de ma tête. Je me suis mise à halter, je m'épuisais en mouvements désordonnés et plus je fermais les yeux, plus

0: Ouais, je comprends bien les craintes et les effrois qu'il peut y avoir autour de la mer, parce que moi-même j'ai eu une phobie assez forte des fonds marins. Et il y a 10 ans, quand je suis arrivée à Marseille, je ne pensais pas vous raconter ça aujourd'hui, mais quand je suis arrivée à Marseille il y a 10 ans, j'osais pas mettre un pied dans l'eau, quoi. Enfin, j'osais pas me baigner, je veillais toujours quand je me baignais à ce qu'il y ait des gens plus au large que moi, être plus près de la côte, etc. Et effectivement, j'avais assez peur aussi des fonds marins. Et puis, à un moment, j'ai décidé de soigner cette phobie, dont on m'a appris qu'elle s'appelait une thalassophobie. Et je l'ai soignée avec un soignant de l'hôpital de la Conception, justement. Et je crois que peut-être la recherche que je mène aujourd'hui, elle s'inscrit en fait dans la continuité de cette thérapie.
1: Avec Aurélie, quand on a eu cette première discussion, on s'est dit allez, on va se mettre sur un canoë et on va aller enregistrer du son à Sormiou. On a parlé de nos phobies de la mer et on s'est rendu compte qu'on avait les mêmes. Et puis, moi c'est pareil, j'ai toujours eu, en fait, déjà, par exemple, ma terreur quand j'étais enfant, c'était la Posidonie, qui aujourd'hui est un sujet de passion totale pour moi. Donc j'ai plus du tout peur, je vais même la chercher. Mais enfant, en fait, elle était très développée, très riche, elle était très belle et donc elle était très haute dans la mer. Et donc quand je nageais avec les jambes, je touchais toujours la Posidonie, ça me terrorisait.
2: Je suffoquais. Je résistais à l'appel. Quel était ce péril? Il en allait de ma vie, peut-être. Je ne savais plus. En tentant d'avancer pour rejoindre la plage, je prenais conscience de mon incapacité à remuer les bras et ne parvenais plus qu'à me débattre pour maintenir une flottaison. Dans cette lutte insensée entre la tête et le corps, je me paralysais de fatigue et de peur. La voix, cette voix, sa voix résonnait à me rompre les tympans. C'était bien lui. C'était toi. Tu m'avais cherché, disais-tu, et tu voulais m'étreindre une dernière fois. Des cris jaillissaient depuis le bord. Les oiseaux tournoyaient en des rondes anarchiques au-dessus des flots. Le ciel s'était assombri. Un vertige me happait. Je sentis la caresse glacée sur mes cuisses, mon ventre, et au fond de mon sexe. Mon corps, lesté de plomb, se mit à couler à pic. Je me sentais vide, absente, et m'abandonnais à l'aspiration.
3: J'entends que à droite. Bruit de l'eau, hein. Comme une 4x4.
4: Moi, j'entendais des sortes de couinements, mais je sais pas si c'est mon imagination qui est partie, je sais pas où. Enfin, j'avais l'impression d'entendre des poissons effrayés, je sais pas, mais c'est peut-être qui c'était peut-être juste des mâts. Ouais, j'entendais un petit coin. Enfin, je sais pas comment décrire ça, mais... Je suis pas sûre.
5: Ouais, y a...

0: Il y avait une menace pour toi alors.
1: Ouais, ouais, j'ai senti une menace, clairement. Enfin, en tout cas, quand le bateau est parti, le clapotis s'est fait plus fort, enfin, l'espèce de bruit de fond.
0: Ouais. Le crépitement dont on a parlé, le crépitement
1: ouais,
0: olympique.
1: Ouais, c'est ça. Comme si les poissons s'étaient réfugiés, avaient voulu se cacher et étaient ressortis quand le bateau est parti, enfin, c'est mon interprétation.
2: C'est impressionnant, c'est vrai que ce bruit amplifié sous l'eau, et notamment des poissons, là, c'est étonnant.
3: Il y a...
2: Non, mais des poissons, mais les petits trucs, là, les petits, tout petits...
0: Les petits invertébrés.
2: C'est pas des poissons, ça, c'est
3: des poissons. Il y a un peu des poissons, il y a des crustacés, et il y a aussi des petits êtres unicellulaires là qui envoient un peu des bulles. C'est le vivant quoi en fait hein. C'est tout ce qui crée de l'oxygène, enfin voilà, qui utilise l'oxygène de l'eau et qui le transmet, qui sort des bulles et tout ça là.
0: Alors moi je serais incapable d'identifier précisément les sons qu'on a entendus. On peut identifier des familles de sons, effectivement reconnaître les sons qui sont de l'ordre de l'anthropophonie, des sons qui sont d'origine humaine. L'anthropophonie, c'est les sons qui viennent des activités humaines, donc notamment les sons des moteurs, hein, qui sont très puissants, on l'a vu. Et effectivement, quand ils disparaissent, bah, ça laisse... Quand ils s'éloignent, en tout cas, parce qu'ils disparaissent jamais vraiment. Mais enfin, ici, en tout cas, dans le port, quand le son de la navette a disparu, on a vu qu'il y avait d'autres sons, d'autres moteurs plus lointains qui prenaient le relais. Et quand ils s'éloignent, ça laisse surgir ben, les autres sons qui occupent l'espace. Mais il faut savoir qu'il y a plus de 90% des sons de la mer. C'est un chiffre qui nous avait été donné dans une conférence à Marseille par une bioacousticienne qui s'appelle Lucia Di Iorio. Il y a plus de 90% de ces sons qui sont inconnus encore aujourd'hui, dont on n'est pas capable de... On n'est pas capable de les nommer, on n'est pas capable d'identifier l'espèce précisément. En fait, le son des écosystèmes est aujourd'hui un marqueur aussi de la biodiversité et de l'état de santé de ces écosystèmes. Et donc même si on ne peut pas identifier très précisément les espèces et nommer quel poisson, quel crustacé est présent à tel endroit, on peut à partir de ces sons cartographier l'état... Enfin, quand je dis on, les bioacousticiens, les écoacousticiens, arrive à partir de ces paysages sonores à cartographier l'état de santé des écosystèmes.
4: Il y a une superposition des sons et c'est ce qui se passe ici. Hein. C'est un espace qui est un mélange bah, d'activités humaines mais aussi de faune marine. Le pêcheur tout à l'heure avec qui je discutais sur la jetée disait non mais là c'est un port au large. Il disait qu'il était en train de pêcher le tassergal, le barracuda. Il disait non mais là c'est un port ouvert sur le large. Donc effectivement, c'est ce mélange en fait des mondes qu'on entend à cet endroit.

ce qu'il y a de plus fascinant, finalement, c'est ce caractère d'imprévisibilité. C'est imprévisible. C'est, bon, par exemple, moi, j'ai failli me noyer. Ça m'est arrivé. Il y a une plage qui s'appelle la plage de la Batterie à Marseille. Je ne sais pas si vous la connaissez. C'est avant la plage du Bain des Dames. C'est une petite plage où, quand il y a un certain vent de Mistral, on ne peut pas revenir. D'accord ? Les vagues, elles vous emportent loin. Je me suis laissée porter, dérivée un petit peu. Et il y a un gars, un plongeur qui était là, qui est venu, comme il était assez lourd et tout, il m'a tiré. Bon. Voilà. Et c'était imprévisible.

Ce n'est que lorsque mon masque s'est soulevé que j'ai vu le regard, ce regard, ton regard d'aimant. Un sentiment de panique m'a transpercé. Je t'avais reconnu. Tu as saisi ma main et l'as caressée doucement. L'oxygène s'est mis à manquer, mes tempes se congestionnaient du sang comprimé, mes poumons explosaient et dans un coup de rein inespéré, je me suis propulsée vers le haut. La première fois, j'ai trouvé la surface en cherchant douloureusement l'air qui s'offrait. Ta main s'était agrippée à la mienne et me tirait à nouveau vers le fond. Je replongeais. Dans un effort désespéré, j'ai violemment rué et le contact avec l'abîme s'est rompu dans un craquement sourd. La seconde fois, la tête hors de l'eau, j'ai inspiré à en mourir. Sur la plage, ils m'ont étendu. La sirène de l'ambulance retentissait. Des badauds s'étaient regroupés et certains d'entre eux laissaient échapper des phrases étranges. Je ne comprenais plus le sens des mots. Une épaisse couche de brume m'enveloppait. Un visage inconnu s'est penché sur le mien en prononçant des paroles, enfin intelligibles. « Ne craignez plus rien, madame. Je suis secouriste. Vous avez été prise dans un séisme de petite magnitude. C'est fréquent sur cette côte. Vous le saviez ?»« Non, j'ai cru... » Et je murmurais. Les gens d'ici l'appellent la caresse du monstre. Tout ira bien. Vous êtes sauve.

0: que c'est différent de ce qu'on entendait dans le port? Est-ce que c'est différent vraiment de ce qu'on entendait dans le port tout à l'heure?
1: On entend plus distinctement les petits crépitements, je trouve.
2: Ils les entendent.
3: Il n'y a pas le bruit des bateaux. Donc on entend beaucoup mieux les crépitements. Là.
0: Et l'hélicoptère, on l'entend pas.
3: Comment?
0: T'entends pas l'hélicoptère?
3: Si, si, j'entends l'hélicoptère. Mais pas à l'intérieur, là, à l'extérieur.
2: Non. Pas d'avion sous l'eau.
1: J'ai l'impression d'entendre la bouée. Que elle nage près de la bouée jaune et c'est comme si de l'eau tapait sur une bouée.

Donc là, nous écoutons en direct ce qui se passe sous le fond. Anthropophonie, chapitre 1, la sonnerie de téléphone.

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0: On a parlé du titre du projet. Toi, Jean-Baptiste, tu avais proposé un titre, mais je sais pas ce qui. Écoute, je l'entends, toi, je trouvais ça bien, moi.
1: Écoute Flottante avec Julie Rousse, artiste sonore, Aurélie Darbouret, chercheuse anthropologue, les participants de Radiola, Fanny Osei, Yves Seksek, Anita Linskog, Sylvain Vicarini, Yacine Djemli. La nouvelle La caresse du monstre de Anita Linskog est lue par Nelly Fleischer. Captation sous-marine, Julie Rousse. Réalisation, Jean-Baptiste Imbert. Écoute Flottante, un projet proposé par Radio Grenouille Euphonia et soutenu par le Parc national des Calanques dans le cadre de son appel à projet Culture pour l'automne des Calanques 2025.
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4: On est juste après la séance d'écoute de cette restitution Écoute Flottante. L'idée du projet, c'est aussi de faire un retour sur cette expérience qu'on a vécue ensemble. On va se raconter ce qui nous reste de cette expérience, ce que ça a rappelé, peut-être parcourir d'autres pistes aussi, se raconter d'autres choses qu'on n'a pas dit là. Et l'idée, c'est de parler seulement quand on a un micro dans la main. Yves.
0: En fait, au départ, on a été conviés à ce projet, on ne savait pas trop ce que ça allait être. Et puis, moi, je connaissais déjà la radio, donc j'avais fait plusieurs expériences à la radio. Donc, je me suis dit, pourquoi pas, ça va me faire prendre l'air. Et puis, on avait contact avec Julie pour d'autres manifestations auparavant. Donc là, on est parti sur le Frioul, il faisait beau, et on est arrivé sur la jetée. Et au début, on a installé les micros, tout ça. Et après, on a commencé les enregistrements. Voilà. Donc, c'était assez étonnant parce qu'on avait des casques, chacun avait un casque et pouvait vraiment écouter. À un moment donné, on a mis le micro dans l'eau. Donc, on a écouté le bruit du fond. Après, on a enregistré les bruits ambiants. Voilà. Et en fait, c'est des bruits qu'on perçoit. Parfois, mais on s'en rend pas compte parce que avec le bruit de la foule, etc. Après, il y a eu un bateau qui est arrivé, la navette. Quoi. On a enregistré ces bruits-là. Et après, on est allé au bord d'une plage, on a mangé. Et après, important. Et après, on s'est baigné. Et là, on a continué à faire des enregistrements au niveau de la baignade. Voir un peu les sensations qu'on avait. Et en fait, on a eu de la chance d'avoir beau temps, donc ça s'est très bien passé. Et vraiment, on a passé une belle journée, quoi. Et aujourd'hui, on est là pour la restitution, voilà. Et on remercie les gens qui sont venus la dernière fois et qui n'ont pas pu venir aujourd'hui, mais qui vont écouter sûrement cette émission, ces enregistrements, voilà. Et après, on est dispo à répondre à quelques questions dans la mesure de nos connaissances.
5: Moi, je me demandais, Yves, qu'est-ce que ça t'a fait de réentendre les sons qu'on a enregistrés la dernière fois et de les réécouter comme ça, sans être dans l'eau, sans être dans cette... on est sur le Frioul, mais sans être dans l'expérience vécue tout de suite à chaud. On a enregistré des témoignages. Mais qu'est-ce que ça t'a fait de réentendre ces sons-là aujourd'hui?
0: Au départ, ça m'a fait un peu drôle d'entendre ma voix, mais après, j'ai l'habitude maintenant parce qu'à la radio, on fait ça aussi. Mais bon, j'espère qu'à l'écoute, ça rend bien pour les gens qui m'écoutent. Et voilà. Donc sinon, c'est la sensation d'écouter à chaud. Non, c'était bien. Aujourd'hui, je ne m'attendais pas qu'on écoute autant de passages. Je pensais que tu aurais coupé beaucoup de choses, mais finalement, non, ça va. Parce que...
3: Moi, je n'étais pas avec vous lors de la sortie. Du coup, c'est assez bouleversant. Pour des tas de raisons. Mais j'ai essayé tout du long, on va dire, d'identifier les sons. C'est assez compliqué. Bon, il y a des sons de bateau, du moteur de bateau, ça c'est sûr. Il y a des crépitements. C'est des plantes, je pense. Il y a des bancs de poissons, à un moment donné, peut-être. Moi, j'ai repéré ça. J'ai repéré aussi, à un moment donné, des sortes de claquements que je n'ai pas identifiés. Voilà. Alors, je trouve que le montage, il est très réussi parce que, justement, c'est ponctué. Il y a tout du long. Il y a les sons, en fait. C'est plutôt ça, la toile de fond. Et j'aime bien cette idée, puisque c'est un peu ça, l'idée, c'est l'immersion. Et après, il y a les récits, c'est-à-dire les impressions, la nouvelle qui de temps en temps revient. Et je trouve que l'ensemble, ça donne un objet assez émouvant, en fait. Voilà.
4: Oui, peut-être sur le réflexe qu'on a tous eu et qu'on a d'essayer de savoir ce que c'est. Et ce que je trouvais intéressant, moi, dans l'expérience, et puis en réécoutant beaucoup ces sons, et puisque Aurélie en disait souvent, c'est vrai que il y a une question aussi d'imaginaire, de ce qu'on a entendu là, de ce qu'on pensait entendre avant l'atelier, et puis maintenant on en sait un peu plus, mais comme toute question scientifique ou philosophique, ça ouvre toujours d'autres questions. Au-delà de reconnaître les espèces, il y a peut-être d'autres espaces imaginaires qui s'ouvrent, où ça peut poser plein d'autres questions. Et je pense qu'Aurélie, en tout cas, toi, c'était ça aussi. L'enjeu, c'était pas de reconnaître exactement les espèces qu'on avait, mais par contre, de se poser ces questions de qu'est-ce qu'on écoute, quoi.
6: Oui, effectivement, moi, je mène une recherche sur la façon dont on perçoit dont notre espèce humaine perçoit les fonds marins et les milieux immergés, et comment est-ce qu'on appréhende aussi les habitants de ce milieu, donc c'est-à-dire toute la faune et la flore marine, et puis comment on appréhende la présence humaine sous l'horizon. Et quand il y a eu cette invitation de Radio Grenouille de mener cette expérience avec vous, moi j'étais très enthousiaste parce que dans cette étude, je cherche à appréhender l'espace mer non pas à partir des grands universaux de la mer qui sont le merveilleux, le mystère, le monde hostile, la vaste étendue bleue, l'horizon infini, etc., mais à partir des expériences situées et vécues. Et là, c'était l'occasion de faire une expérience. De partager une expérience avec vous, et merci de nous avoir suivis dans cette proposition. Ce qui m'intéresse dans le son et dans l'écoute sous-marine, c'est à la fois ce qu'on en sait et aussi ce qu'on n'en sait pas. C'est-à-dire que, comme le disait Jean-Baptiste, il y a une grande partie des sons sous-marins aujourd'hui qui demeurent inconnus, dont les bioacousticiens, les écoacousticiens sont incapables de les identifier, de les nommer. Enfin, c'est ce qu'on a dit un peu dans le documentaire, et c'est un peu l'expérience qu'on a refaite ensemble, où on écoute ces fonds marins et puis on projette des choses. On ne sait pas forcément ce qu'on entend. On essaye d'imaginer, est-ce que c'est un poisson, est-ce que c'est des végétaux, est-ce que c'est le crépitement du fond de la mer. Et en fait, je trouve que cette ignorance, cette indétermination, ce trouble dans lequel ça nous fait, il est assez fécond dans cette idée dans cette volonté, en fait, de penser déjà, de se mettre en présence de ce fond marin, de commencer à imaginer qui est-ce qui est là sans pouvoir forcément le dire. Ça nous met aussi face aux limites de la connaissance scientifique, face à nos limites d'humain. Et je trouve que c'était une expérience intéressante, et que ce titre qui a été proposé, Écoute flottante, il parle de cet état un peu d'indétermination, je dirais, de trouble dans lequel on est face à l'écoute marine, et on est dans l'incapacité de dire exactement en présence de qui on est, mais on sent bien que c'est d'autres que nous qui nous parlent.
0: Je peux dire juste un mot, il y a la réaction de Yacine qui ne connaît pas trop le projet et qu'aujourd'hui il a pu écouter les bruits qu'on a enregistrés. Voilà.
7: Bien, j'ai bien aimé le fait de se réécouter et j'aime bien la mer et j'ai bien aimé l'ambiance. Qu'est-ce que je peux dire ? Voilà.
4: Et de ce que tu as entendu, ouais. Est-ce que tu as. Parce que là, on discutait de ne pas savoir exactement ce qu'on entend. Ouais. Mais est-ce qu'il y a certains sons qui t'ont paru plus mystérieux que d'autres ? Oui. Parce qu'on entend beaucoup de sons différents,
7: ouais,
4: là.
7: C'est vrai.
4: Il y en a qui sont très présents, ouais. Très avec beaucoup de basses. Enfin, ce qu'on a pu mettre comme basses ici, d'autres plutôt des crépitements. Est-ce ouais. qu'il y a voilà, certains sons qui t'ont plus attiré que d'autres ou qui ouais. t'ont raconté quelque chose ?
7: Et certains sons étaient mystérieux. Et d'autres, j'ai pu me... Comment dire ? J'ai pu me voir dedans.
4: Tu as participé au premier atelier où on parlait un peu des imaginaires de chacun,
7: ouais.
4: mais tu n'étais pas forcément à la sortie.
7: Non.
4: Ou quand on a fait l'atelier de prise de son, est-ce qu'il y a toi quand tu nages, est-ce que tu as mis la tête sous l'eau déjà, tu as écouté
7: ouais.
4: déjà sous l'eau un petit peu, est-ce que ça se rapproche de ce qu'on a entendu là ou pas du tout?
7: Un petit peu.
4: Bon, on n'est pas trop mauvais alors, c'est bien.
3: Moi, j'ai trouvé aussi qu'il y avait il y a tout le temps une sorte d'étrangeté qui se bon évidemment qui comment dire qui ressort du documentaire sonore, enfin, voilà, l'étrangeté qui est liée au son, en fait. Puisque, en effet, c'est vrai que ma première réaction, c'est toujours de vouloir identifier, mais je crois que c'est la réaction que tout le monde a un petit peu. C'est-à-dire, voilà, et c'est quoi ? Là, il y a un bateau qui passe, là, il y a un banc de poisson, là, il y a, voilà. Mais en fait, c'est pas tant ça l'important, en fait, c'est tout ce que ça génère, en fait. C'est-à-dire, justement, les conditions, par exemple, tout cet espace sonore, cet environnement dans lequel on est placé pendant 20-25 minutes, je ne sais pas trop, fait que, en fait, dans quel état, en fait ça génère un état, c'est plutôt ça l'idée, c'est-à-dire on nous met dans une autre disposition. D'accord ? Une autre disposition, alors qui est forcément à écouter, bien sûr, mais aussi un état d'être. Voilà. Et je voulais remercier Nelly d'avoir lu ma nouvelle parce que je trouve ça super qu'elle l'ait fait. J'adore.
4: Oui, donc c'est La caresse du monstre. C'est une nouvelle qui n'est pas là par hasard puisque c'est une expérience d'apnée voilà, et de vie sous-marine en quelque sorte que tu nous as transmis quand on faisait le premier atelier de préparation. Et c'est quand même une perception du monde sous-marin un peu... traumatique, mais en même temps qui amène aussi, je trouve, des mots intéressants dans ce qu'on se dit là. Tu parles d'imprévisibilité, mais en fait, l'imprévisibilité sonore, là, qu'on est en train de partager, c'est ça aussi. On ne sait pas ce qu'on entend, on ne sait pas quand on va les entendre. Le bateau qu'on entend, ce n'est pas vraiment ça. Les animaux, ce n'est pas vraiment ça. Enfin, voilà, on est quand même dans l'imprévisible d'un moment, d'un événement, mais aussi de l'imprévisible permanent, quoi. On ne sait pas ce qu'on peut entendre en allant sous l'eau. Et peut-être, je voulais Elliot et Verena qui nous accueillent ici, à la Maison des Îles et du Littoral. Vous êtes l'équipe d'aujourd'hui pour la médiation de cet espace. Vous l'avez entendu voilà, un peu autour, là, peut-être de manière périphérique, mais je ne sais pas, vos retours, vos réactions peut-être, ce que vous en avez pensé.
8: On avait déjà fait un peu d'écoute sous-marine, effectivement. Moi, là, sur le projet, j'aimerais un peu dire ce que j'ai ressenti suite aux écoutes et tout ça. Des sentiments mitigés. J'ai beaucoup aimé écouter les fonds marins. La prise de son, elle était, je ne sais pas comment vous avez fait, mais elle était assez incroyable, il faut le dire. Je suis instructeur de plongée de métier de base. Et du coup, c'est pour ça que j'ai des réactions assez mitigées par rapport à ce projet. C'est parce que pour moi, le moment où on passe la tête sous l'eau, où on dit on dégonfle les gilets, ça y est, on y va. Le moment magique avec le fait de passer la tête sous l'eau, c'est pas de passer du bruit au silence, parce qu'on l'a vu avec le projet, c'est loin d'être silencieux sous l'eau, mais c'est l'absence de voix humaine que je peux interpréter, que je peux comprendre instinctivement, en fait, sans même chercher à le faire. On enlève ça, il n'y a plus ces voix humaines-là, et il n'y a que l'environnement, donc ça peut être des sons anthropiques, certes, mais aussi beaucoup de sons naturels, et le fait de devoir chercher pour les comprendre et pas de les interpréter instinctivement comme ça. C'est, pour moi, c'est ça, en fait, qui fait la beauté et la magie de passer la tête sous l'eau et aller écouter ça. Et du coup, rajouter des voix humaines par-dessus ça, pour moi, c'est un peu de l'ordre du blasphématoire. Alors, c'est un avis très, très personnel. Et du coup, j'ai pu ressentir pendant cette écoute un peu de frustration, mais globalement quand même, ces voix après, quand je les ai entendues et que du coup j'ai entendu leur message, je me suis rendu compte à quel point c'était ancré dans le projet, et elles aussi, même en les comprenant, elles donnent lieu à réfléchir et à avoir de la réflexion, même si je comprends leur message a priori. Et sur le projet, je trouve ça génial de faire écouter le son de la mer au grand public et de traiter l'océan, je crois que c'est toi qui, l'anthropologue du coup, qui traitait l'océan pas uniquement via ce qu'on voit le plus, donc le mystère, le grand, les films, les belles images, mais aussi de nous, notre rapport, ce que n'importe qui peut avoir comme rapport avec la mer ou l'océan en général. Voilà, je m'exprime très mal, je suis désolée.
4: Ah bah, non. Non, tu t'exprimes très bien, au contraire, et c'est intéressant, bah justement, peut-être, parce ouais. que là, Eliane nous parle d'expérience, en fait, et d'immersion dans le son, plus que le commentaire, un peu, de ce qu'on peut dire aussi de ces sons-là. Effectivement, comme tu l'as bien compris, c'est un projet aussi radiophonique, voilà, il y a la dimension de médiation dans le projet, là, on écoute la restitution sous forme documentaire, mais le travail de Julie Rousse, notamment, c'est de travailler ces sons, plutôt de manière musicale, et c'est une matière pour toi, Julie, justement, de livrer à nouveau au public une expérience d'écoute à travers d'autres dispositifs que celui-là. Effectivement, on est à plusieurs mains sur ce travail-là, et ça, c'est une partie des compétences communes de médiation d'un projet par la radio et par le son. Mais Julie, toi, tu travailles avec ces sons-là quand même entièrement non vocaux.
5: Voilà, et comme dans beaucoup de ma pratique, effectivement, je suis dans une écoute et une attention portée au monde par l'écoute, où je n'interviens pas par la parole. Voilà, et donc du coup, c'est vrai que je trouve ton commentaire très intéressant. Je l'ai tout de suite noté, tu vois, parce que j'ai trouvé ça très intéressant d'imaginer qu'en fait la différence, donc effectivement, c'est pas le passage du bruit au silence, parce que ça, bon, moi je le sais bien, je l'expérimente tout le temps, et là on l'a fait tous ensemble aussi, mais c'est cette absence de voix humaine et cette obligation que l'humain a de se taire dans cet espace sous-marin pour écouter les autres espèces. Et s'entendre aussi lui-même faire beaucoup de bruit, même sans parler. Vraiment, cette prolongation de la tension. On était dans ces témoignages d'une expérience, justement, de l'écoute sous-marine. Donc, ces voix, elles sont, comme pour la radio, voilà, souvent très importantes. Moi, c'est vrai que dans mon travail, je travaille vraiment avec la matière sonore et très peu la voix, de temps en temps, mais assez rarement. Et en tout cas, ce que j'aime, c'est que ces voix, elles révèlent des projections. Voilà, c'est vraiment une projection de l'imagination, des projections de fantasmes, des projections d'espoir, des projections de peur. Et sur ce miroir de l'eau, voilà, il y a beaucoup de choses qui s'impriment, quoi, finalement. Et de passer la tête sous l'eau, ça permet ensuite de passer à une autre étape, quoi. Voilà.
4: Vérane.
9: Alors moi, je voudrais revenir sur les sons. Il y a quelque chose que tu disais tout à l'heure, je crois, par rapport au crépitement. Tu as dit que ça pouvait s'apparenter à des algues, des poissons, je crois que tu as dit ça. Et en fait, c'est marrant parce que ce bruit, vraiment, pour moi, c'est un bruit qui est hyper familier. Je l'entends depuis que je suis toute petite, parce que depuis toute petite, je fais du snorkeling, pas de la plongée. La plongée, ça fait quelques années, mais bon, voilà, j'ai toujours été habituée à, en tout cas, observer les fonds marins. Et du coup, en même temps, c'est hyper familier. Et en même temps, je suis incapable de définir ce que c'est. Et dans mon imaginaire, alors j'ai jamais vérifié, je pense qu'il n'y a pas de preuve, dans mon imaginaire, je me suis toujours dit que c'était des micro-organismes, comme du plancton ou du krill. Dans ma tête, c'était ça. voilà, mais du coup, mystère un peu sur ce son, même si je l'adore.
5: Est-ce que tu peux nous raconter pourquoi tu l'adores, au-delà peut-être juste du souvenir ou de la petite Madeleine que ça évoque?
9: Je pense que je l'adore parce que il est apaisant pour moi en fait. Enfin, je l'apparente vraiment au son qu'il y a quand je mets la tête sous l'eau, c'est le petit crépitement comme ça. Donc, je sais pas, c'est une zone de confort un peu. Et après, pour passer sur plus les témoignages, je suis vraiment hyper étonnée quand même du nombre de personnes qui ont encore beaucoup de craintes vis-à-vis de l'océan, des espèces qu'on y trouve. Et bon, en même temps, je veux pas les juger, mais je trouve ça trop dommage, parce que je pense que si elles dépassaient leurs craintes, qu'on leur apprenait à leur montrer la beauté en fait, de ce monde et des espèces qui vivent, je pense qu'elles auraient... Bah déjà, ça serait trop cool pour elles, parce qu'elles auraient moins peur de ça, mais surtout, elles auraient peut-être encore plus envie de protéger cet environnement, d'y être sensible et de vouloir le protéger. Voilà.
4: Merci.
5: Ah oui, merci.
4: Oui.
5: Eh bien, oui, la peur, mais c'est ça aussi un peu ce qu'on est allé chercher. C'était aussi le dépassement de ce voilà du fantasme et de la peur pour et de voir ce que ça faisait si en écoutant on dépassait un peu cette zone là quoi.
4: Et en même temps, les participants et participantes aux ateliers qui témoignent là dans l'enregistrement plutôt d'une peur, d'une inquiétude, c'est plutôt par rapport à d'autres sens que l'écoute. C'est plutôt toucher du pied, comme toi Julie, la posidonie. Fanny nous racontait qu'elle enlevait ses lentilles pour ne pas voir les poissons, mais sinon elle se baigne tous les jours malgré qu'elle ait peur. D'ailleurs, ça nous a assez fascinés comme attitude, parce que malgré tout, elle se baigne tous les jours. Mais si elle voit un poisson, ça ne va pas. Mais ce n'est pas tant l'oreille, ce n'est pas tant l'ouïe qu'en fait la vue ou le toucher, quoi. On sauve l'écoute, encore une fois.
6: Oui, dans les entretiens que j'ai faits ici, dans la baie de Marseille, avec différentes personnes qui fréquentent régulièrement, assidûment, l'espace sous-marin, il y avait un certain nombre de plongeurs et de plongeuses, des instructeurs, moniteurs de plongée, des amateurs, etc. Et le son, dans ces entretiens-là, il est plutôt apparu comme un vecteur de connexion avec les mondes marins, puisqu'en fait, rarement, quand je posais la question du son sous-marin à des scaphandriers, on me répondait par le son des animaux. On me répondait souvent le son des moteurs. Et le son des moteurs est associé, enfin, dis-moi si je me trompe ou si l'expérience est différente pour toi, mais le son des moteurs est souvent associé à une menace, en fait, puisque on ne sait pas d'où vient le son quand on est sous l'eau, donc on a du mal à identifier son origine, on ne sait pas de quel côté va surgir le bateau et ses hélices, et du coup, le son était souvent associé à une menace. Et par extension, de la menace pour soi, on se rapprochait de la menace, enfin, les plongeurs et les plongeuses ont tendance à se rapprocher de la menace pour les écosystèmes. Donc j'ai souvent entendu dire... ça doit être terrible de vivre dans ce bois, c'est comme vivre au bord d'une autoroute, et c'est comme vivre dans un chantier permanent. Et ça, vraiment ouais, une appréciation qui m'est souvent venue de la part des apnéistes, des scaphandriers, etc. Donc là, on sauve le son, comme tu dis, le son, là, il apparaît plus comme un vecteur de connexion et dans l'idée d'une vulnérabilité qui est partagée, en fait, entre les habitants marins et... Ouais.
8: C'est tout à fait ça. C'est effectivement vu comme une menace pour l'humain, enfin pour le plongeur qui doit remonter à la surface et faire attention à ne pas se prendre un moteur, une hélice de bateau, mais pour le vivant, parce qu'on pense à toute cette biodiversité qui fonctionne avec les sonars et avec l'acoustique. C'est même pire que de vivre, enfin que ce qu'un humain vive à côté d'un chantier, parce que l'humain, son sens premier, c'est la vue. Là où le chien, ça va être l'odorat. Dans l'eau, la majorité des poissons, enfin, et des animaux marins, donc notamment les mammifères, les cétacés, ils vont fonctionner avec l'odorat et avec l'ouïe. C'est ça, leurs deux sens premiers. Donc, leur priver de ça via tout le trafic maritime et les milliers de moteurs de bateaux qu'ils entendent beaucoup mieux que nous sous l'eau. Oui, effectivement, je pense que c'est commun à tous les plongeurs et tous ceux qui écoutent sous l'eau de penser à eux plus qu'à nous, quoi.
5: Ouais. Et ouais. Et donc, en se taisant un petit peu, on se rend compte du bruit qu'on fait et on
8: se met à leur place.
5: On se met à la place de l'autre, en écoutant comme l'autre. Ça, c'est fort quand même.
6: Et c'est le pouvoir de la radio et des hydrophones qu'on vient questionner là, c'est de se dire est-ce qu'ils peuvent porter ce sentiment de connexion auprès des oreilles qui restent sèches et des personnes qui ne se mettent pas sous l'eau. Est-ce que ça peut, par extension, cette expérience d'écoute, elle peut provoquer le même sentiment de connexion ?
8: Peut-être via la déception de gens qui ont cet imaginaire, du coup, d'entendre, dès qu'on va mettre un micro dans l'eau, de se dire on va entendre les baleines, les dauphins et tout ça, et au final, ils entendent les crépitements qui sont assez cool, mais beaucoup de sons anthropiques, et du coup, de se dire « Ah, bah, c'est ça, sous l'eau, finalement. » C'est peut-être via cette déception qu'on peut ouvrir les yeux sur la menace acoustique pour les animaux marins.
6: C'est quelque chose qui a été souligné à la fin de l'expérience. Je crois que c'est Sylvain qui nous a dit à la fin de la baignade et de la dernière session d'écoute, il a dit mais en fait c'est assez monotone, l'air de dire c'est assez ennuyant à la longue ce son-là. Et j'ai trouvé que c'était hyper intéressant parce que comme tu le disais, c'était une expérience de l'ordinaire en fait. Et c'est vrai que cet ordinaire de la mer où ben il n'y a pas de grands mammifères, il n'y a pas de cétacés, il n'y a pas de merveilleux, d'animaux emblématiques, mais il y a voilà une vie commune faite de petites bêtes, de crépitements, de choses assez, de choses et d'êtres assez ordinaires. Je trouvais que c'était voilà une expérience intéressante de se dire on est rarement mis face à cette monotonie-là et à cet ordinaire-là.
8: Et elle disait du coup que c'était commun, elle connaît beaucoup d'autres plongeurs qui disaient que quand ils mettent la tête sous l'eau et qu'ils entendent pratiquement que le son des bateaux, c'est une menace pour nous quand on doit remonter à la surface de ne pas se prendre une hélice et un bateau. Mais on pense aussi à la pollution acoustique dans l'eau et aux menaces pour les autres animaux. Et toi, vu que tu plonges aussi...
10: Moi, je me focus pas trop sur ce que j'entends en fait quand je suis en plongée, en tout cas en bouteille, mais beaucoup plus sur ce que je vois. Après, je pense que oui, ce qui participe au fait qu'on soit hyper serein en plongée, hyper calme, enfin, pour ceux qui aiment ça, je pense évidemment c'est le fait qu'il n'y ait pas d'humain qui parle, et c'est un calme qu'on n'entend nulle part ailleurs quand on est à la surface de l'eau. Mais à part ça, oui, c'est vrai qu'il y a quelques bruits de bateaux, etc. Mais ça prend pas le dessus. Enfin, je me focus pas du tout sur ça. Voilà, je sais pas si j'ai répondu à la question.
4: C'est un partage d'expérience, donc oui, okay. Complètement. Ouais, tout va bien. Exactement, il n'y a pas de mauvaise réponse. tu peux, bien sûr, Anita.
3: Oui, par rapport à ça, ça m'a intéressé beaucoup là ce que vous dites sur la césure entre ce monde sous-marin, on va dire, et le monde humain. Et en fait, il n'y a pas vraiment de césure. Il y en a une évidemment qui est l'absence de voix humaine, c'est-à-dire qu'on est plongé immédiatement dans un autre environnement auquel on doit s'adapter. Mais ce qu'il y a d'important, à mon avis, c'est... j'ai essayé un peu de le décrire dans la nouvelle, justement, que j'ai écrite. C'est-à-dire, en effet, il y a une adaptation à l'aller et au retour. Donc, au retour, par exemple, je raconte l'histoire d'un séisme, en fait. Mais ce séisme, c'est finalement le bouleversement d'être allé dans cette... pour moi, j'ai envie de dire cet ailleurs, mais pourtant que j'aime, que je connais, et de revenir. Et quand je reviens, en effet, je ne reconnais plus les voix, d'ailleurs. C'est ce que je dis, d'ailleurs. C'est-à-dire qu'il faut du temps pour revenir, en fait. Et c'est vrai que quand on plonge aussi avec les bouteilles, par exemple, on a, bien sûr... toujours cette appréhension du retour, quelque part. Enfin, ce retour par palier, par exemple, hein, qui est une obligation. Et effectivement, on est obligé de penser au retour, en fait. Voilà, c'est ce que je voulais exprimer, quoi.
10: Je trouve qu'on est obligé de penser au retour, oui, pour les raisons de sécurité. Mais peut-être je dérive un peu, mais je trouve qu'aussi, on n'a pas du tout la notion du temps. En plongée, je trouve une heure en plongée, ça passe tellement vite, c'est hors temps en fait.
4: Peut-être on se quitte sur la question du temps, peut-être prochaine étape du projet, et on questionnera le temps sous l'eau après avoir questionné le son. On a quand même évoqué la transmission du son sous l'eau qui n'a pas la même durée, la même vitesse que dans l'air, donc on a quand même un peu évoqué à un moment donné lors de l'atelier. Merci beaucoup pour cet échange. Pour cette première séance d'écoute de restitution des écoutes flottantes et d'avoir partagé toutes ces expériences avec nous. Merci Véran. Merci Elliot de nous accueillir ici à la Maison des Îles et du Littoral. Et merci à tous et à toutes, Radio là évidemment, Yacine, Yves et Anita qui sont là, et puis Aurélie Darbouret et Julie Rousse pour continuer à partager ces moments et vos écoutes. Merci.
5: Merci.
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1: C'était un échange enregistré à la Maison des Îles et du Littoral à la suite de la séance d'écoute donnée dans le cadre de l'événement L'automne des Calanques entre les protagonistes de la création Écoute flottante et leur auditoire du jour. Écoute flottante, une création de Julie Rousse, Aurélie Darbouret et Jean-Baptiste Imbert. On continue notre plongée en eau sonore avec Submersible de Nathalie Hong et Sébastien Béranger. Une création hybride entre art acousmatique et documentaire radiophonique. La composition musicale s'inspire du passage sous la ligne d'horizon, d'un paysage à l'autre, telle une plongée dans un monde aux images oniriques, entre apesanteur, solitude et mystère. L'impossibilité de respirer sous l'eau en fait un monde fantastique. Une pièce enregistrée à l'atelier studio Euphonia, proposée en séance d'écoute lors d'un rendez-vous de la création radiophonique au Vidéodrome 2. Sébastien Béranger répondra ensuite à quelques questions autour de cette création. Tout de suite, Submersible de Nathalie Hong et Sébastien Béranger.

0: Tout est atténué, le son, les couleurs.
1: On descend dans un milieu infini, bleu.
2: L'hiver, à partir de 40-50 mètres, c'est gris. À 80 mètres, on ne voit plus rien en Méditerranée.
3: C'est le bleu, c'est les couleurs, la mer, c'est sauvage.
1: Alors je dirais qu'il fait noir symboliquement, mais il fait pas noir au final.
2: Quand on filme sous l'eau, c'est un petit peu comme si on filmait à travers des vitres, parce que l'eau a quand même une certaine texture.
4: Et on entend tout.
1: Même à 100 mètres en Méditerranée, si je vais au large de Marseille et que je descends, c'est bleu.
4: Mais c'est surtout le silence, en fait.
0: Quand il n'y a pas de bateau, c'est silencieux. Et c'est incroyable comme c'est agréable. D'un coup, on a l'impression qu'on n'entend rien. On a l'impression d'être dans une espèce, comme si on était dans du coton.
2: Ben moi, je suis bien au fond de l'eau. L'environnement marin, c'est un peu mon jardin secret, c'est un paysage.
1: C'est bleu, c'est plus sombre que la surface, bien évidemment, parce qu'il y a quand même 100 mètres d'une couche d'eau à traverser par rapport aux ondes lumineuses et une partie sont absorbées.
0: Plus on descend profond, plus on rentre dans cette atmosphère un peu incroyable et mystique de, ouais, d'une autre planète.
5: Là, on se sent appartenir au monde.
2: Même des fois qu'il n'y a que le bleu, il y a 4 rayons de soleil, ah, je me dis, c'est magnifique.
1: Quand on descend, le volume pulmonaire réduit, la combinaison est écrasée, et donc au final, cette bouée naturelle, cette flottabilité diminue au fur et à mesure. Dans nos descentes, très rapidement, en fait, on s'arrête de palmer ou de brasser pour pouvoir descendre. On est littéralement en fait aspiré par le fond.
6: C'est un des thèmes qui revient le plus dans la bouche des apnéistes. Par rapport aux plongeurs bouteilles, il y a le fait d'être libéré du matériel. On n'a pas besoin d'oxygène, on n'a pas besoin de faire de palier. On a l'impression de se libérer des contraintes biologiques, puisqu'on a l'impression de pouvoir vivre sans respirer.

vieille combi. Et un peu dur à enfiler. Le savon pour glisser dans la combi. Donc j'ai mis du savon de Marseille pour pas être le moins polluant possible.

Donc je prends toujours une dague, c'est pas pour faire du mal à qui que ce soit, mais c'est par sécurité, il arrive qu'il y ait des filets de pêche, des choses comme ça. Je la mets à la cheville, donc certains la mettent à l'avant-bras, moi je suis moins gêné comme ça.

Ça peut durer 45 secondes chez certains, 3, 4 minutes, 5 minutes chez des athlètes entraînés, dans lesquels on a envie de tout sauf de respirer. Jusqu'à ce que l'envie de respirer commence à se manifester. Moins d'oxygène, plus de CO2. Donc le cerveau dit au diaphragme, dit à l'esprit aussi, il faut reprendre la respiration. Nous, on refuse en fait cette injonction de respirer. Et à ce moment-là, c'est ce qu'on appelle la phase de lutte. La phase de bien-être, la transition, la phase de lutte et l'arrêt de l'apnée.

0: je cherche la relaxation. Donc je cherche déjà à faire ralentir mon rythme cardiaque.
1: Je me mets en surface. Dans ma combi, je flotte sur le dos.
0: Donc pour ça, je fais des expirations assez longues.
1: Puis je vais essayer de rallonger un peu mes expirations. Inspirer profondément, 3 ou 4 fois. Lentement.
0: Et puis, je finis aussi par m'oxygéner avec des grandes inspirations. Toujours suivi d'expiration.
1: Puis je prends une inspiration complète.
0: Et je finis par une inspiration à plein poumon, où là je bloque. Où je
1: compense les
0: compense
1: oreilles.
0: Je compense les oreilles.
1: Et je descends.

0: 14 mètres.
1: La veille à rude.
0: Immersion 12 mètres.
2: Ouvrez les centraux.
3: En ce moment même, une double expédition scientifique, soviétique et américaine, est dans le triangle des Bermudes pour tenter d'élucider les disparitions mystérieuses.
4: L'avion appartiendrait.
5: À 50 mètres de la surface, des hommes tournent un film. Munis de scaphandres autonomes à air comprimé, ils sont délivrés de la pesanteur.
6: Un rendez-vous qui passera dans l'histoire, c'est sans doute celui que se sont donnés au pôle Nord deux sous-marins atomiques américains, le Sea Dragon et le Skate, qui ont effectué leur jonction sous la calotte glaciaire et ont fait surface.
7: De retrouver Titan, ce sous-marin touristique de la société Ocean Gate, disparu depuis dimanche au large du Canada au cours d'un voyage organisé pour rapprocher l'épave du Titan.
8: Ah, nos sous-marins. J'étais sur le Victor Hugo.
9: Être au même moment.
8: Je savais bien qu'ils s'étaient noyés. Mes copains de Brest, Raconter
9: son rapport.
8: Sur le Gambetta.
10: Gagnerons-nous la mer avec des cloches dans nos poches, avec le bruit de la mer dans la mer.
11: Les chants de grillons, la nuit, se jettent dans la mer.
12: La mer immense, un tout petit endroit,
13: ici même. Je sais que jamais je ne m'approcherai assez de nous.
14: La mer, il faut être des
15: reflets changeants,
16: puis plonger dans la
17: mer. Des pans de mer et de ciel qui en jouent et disparaissent.
18: La course de l'eau sur mon corps,
19: la course de cette position, la course de mon corps, la course de
20: cette position,
19: la course de cette position, la course de cette position, la course de la
21: Bertrand,

0: je peux me vanter d'être un des rares plongeurs à avoir pu nager et filmer un ours polaire. Sa patte est passée à 10 cm de mon objectif et j'ai eu peut-être beaucoup de chance. Avant de me mettre à l'eau, je l'ai regardé un petit peu sur terre. Je voyais que c'était un très mauvais nageur. Donc je me suis mis à l'eau. En fait, pas du tout. En fait, il nage uniquement des pattes de devant et des pattes de derrière, il s'en sert de gouvernail pour changer de direction. Et ça, je l'ai compris quand il a fait demi-tour qu'il est venu sur moi. Et j'ai eu peut-être beaucoup de chance. En fait, pas du tout. Et j'ai eu peut-être beaucoup de chance. On s'est croisé du regard. Ça a duré 3 secondes. Sa patte est passée à 10 cm de mon objectif. Moi, j'avais jamais vu d'ours et je pense que l'ours n'avait jamais vu de plongeur. Ça a duré 3 secondes. C'était un peu comme un coup de foudre.
1: Quand j'étais petite, mon père nous emmenait souvent naviguer. On a même habité sur un bateau pendant un temps, mais il est resté à quai celui-là. Et moi, quand je descendais du bateau, j'avais le mal de terre, ça tanguait. À un moment, on était nombreux sur le bateau, mon père, ma belle-mère, mes sœurs. On a même eu un pigeon et un âne. Peut-être que je confonds. Hein. L'âne, c'était avant. On n'avait pas pu le prendre sur le bateau. Mes parents avaient construit leur premier bateau ensemble, bien avant ma naissance. Avec rien, hein. Des plans de récup, des copains qui donnaient un coup de main. Ils l'ont appelé Pégase. Et je crois bien qu'avant Pégase, ils avaient fait un premier essai qui n'avait pas marché. Ouais, ça aurait pu mal finir. Hein.

On a eu des tempêtes monstrueuses. Une fois, la foudre est tombée sur le bateau et tous les instruments ont lâché. On était comme aveugles. J'ai jamais eu aussi peur. C'était un voilier, le Pacha. Il y avait de l'eau partout. Et puis l'éclair est tombé sur la coque du bateau. C'était hyper violent. Ça nous a plongé dans le noir. On n'avait plus rien pour se repérer. Ma mère tentait une manœuvre. J'ai eu très peur. Je devais tenir la barre. Elle s'est faite embarquer par le tourmentin. J'ai cru qu'elle tombait à l'eau.

0: En navigation de nuit, en navigation nocturne, en navigation on voit nocturne, quasiment rien. C'est complètement opaque. Rien. Un noir profond.
1: Le néant.
0: Et le silence.
1: Et du silence.
0: On voit très bien les étoiles. Les feux des bateaux, loin ou proches. Et on entend tout. L'eau. Les craquements des drisses. Les voiles. Mais c'est surtout le silence, en fait.
2: Est-ce que tu plonges aussi, la nuit ?
0: Je sors en Méditerranée, oui, pour aller voir le phytoplancton. L'apnée de nuit, c'est surtout l'été. C'est un peu angoissant de descendre dans le noir, mais le phytoplancton, c'est tout petit et c'est bioluminescent. Ça fait comme des paillettes, comme une voie lactée qui t'entoure et qui s'illumine quand tu bouges. On peut aussi s'approcher des poissons. Ils dorment, on dirait des

0: La nuit, la mer, on entend. Dans le bateau, on la sent sur la coque. Se casser sur la coque. On entend la coque glisser. Les flots se délisser, se rider, s'ouvrir, se refermer,
1: se rider, se refermer,
2: s'ouvrir. Se refermer,
0: s'agrandir, disparaître,
2: s'agrandir,
0: se tourner,
2: disparaître,
0: s'éclairer,
2: s'agrandir,
0: s'éclairer,
2: disparaître, se tourner,
0: on
2: s'éclairer.
0: Entend l'eau se plisser
2: sous le vent,
0: sous le vent, on voit le vent.

0: Mes poissons ne dorment qu'à moitié. Ou je suis à moitié poisson quand je ne trouve pas le sommeil. Et le phare, lui, la nuit. Je suis née avant la pluie. Sous la mer, le plancton s'illumine. Un peu de la lumière du jour. Si je déplace mon corps, mes bras, mes jambes, tête, épaules, genoux, main gauche, main droite,
1: genoux, tête, épaules.
0: Mes doigts sèment des paillettes, ongles d'or, écailles au fond de l'eau. Dans la Méditerranée, je suis contenue, un grand ventre, à la peau tendue. Jusqu'à l'horizon où l'eau se colle au ciel, métal ondulé,
1: ondulant.
0: Aujourd'hui, ciel plus lourd que terre.
1: Aujourd'hui, ciel plus lourd que terre.
0: Avant la pluie. Depuis toujours la même. Pluie remplit la mer. En boucle.
2: La répétition de ce souffle, de cette élégance. Chez les baleines, il y a 90-93 espèces. Dans ces 90, il y en a 11 qui sont ce qu'on appelle des baleines à fanon. La baleine bleue, le rorqual commun, la baleine à bosse, baleine de mink, enfin toutes ces baleines qui ressemblent à des baleines, la baleine franche, sont des baleines à fanon, ce qu'on appelle des mysticètes, parce que ça vient du grec moustache, parce que les fanons, qui sont suspendus à la mandibule supérieure, ressemblent à des moustaches. Les baleines à bosse font du bruit qu'on peut entendre. Les cachalots cliquent, mais les baleines font des bruits qui sont dans l'infrason, beaucoup. C'est du 20 Hertz. Alors maintenant, on les entend parce qu'on travaille beaucoup sur l'acoustique maintenant. Donc elles font des bruits qui font un peu « ouh », mais très graves.

0: souffle le matin à contre-jour.
1: En fait, chez les baleines, il y a deux grands groupes, je vous fais un peu de...
2: La baleine bleue, l'aurore col commun, la baleine à bosse, la baleine des mouches, enfin toutes ces baleines.
1: Là, c'est, je mets des trucs dans la bouche.
3: Là, les deux narines ont les baleines.
1: Maintenant, c'est la baleine mystérieuse. Est-ce que ça vient du grec mystère? La répétition de ce souffle, de cette élégance, de cette majesté, de cette puissance, de cette bienveillance, parce que franchement, elle fait chier, des fois.
2: Et le cachalot, qui a une tête un peu comme ça, carrée à l'avant,
4: son évent, il est à l'avant et il est un peu sur le côté gauche.
5: Ça fait presque 13 ans que je filme une famille de cachalots à l'île Maurice. Je les vois grandir, donc il y en a qui me reconnaissent, qui viennent me voir, qui jouent ensemble. Mais en fait, je n'avais jamais filmé de cachalot, je ne savais pas comment faire. Donc je me suis retrouvé tout seul, comme ça, dans le bleu, sur un fond de 1500 mètres. Et je me suis dit, bon, il n'y avait rien. Puis d'un coup, je vois une masse arriver, comme ça. J'ai l'impression que c'était un sous-marin qui venait. Et là, je me dis, qu'est-ce que je fous là? Donc, tout de suite, on pense à Moby Dick et tout. J'ai dit, bon, allez, concentre-toi, parce que c'est un animal quand même sauvage. Puis, c'est un gros mastodon, hein, quand même. Puis, elle est venue parce que c'est une femelle. Elle est venue à 2 mètres vers moi. Elle m'a regardé, elle s'est tournée, et puis elle est partie, quoi. Et cette femelle, c'est Ringle Tordu, qui est devenue ma copine depuis 13 ans, quoi. Et c'est pour ça que c'est ce que j'essaie dans le regard de dégager cette émotion-là pour dire, voilà, cet animal-là, il ressent des sensations. Puis quand il me scanne aussi, il m'écolocalise, il me scanne, ses sons sont tellement forts que ma cage thoracique vibre derrière. C'est tellement puissant que c'est incroyable ce qui se passe, quoi. Et moi, ce que je trouve magique, c'est que nous, les humains, on a fait exterminer les cachalots au fin 19e, début 20e siècle. Je crois que c'est resté la population à moins de 300 000 individus sur la planète. Et les voir maintenant nager avec eux, ils ne sont pas rancuniers. Et ça, c'est quelque chose, je me dis, c'est une forme d'intelligence qui est supérieure à la nôtre.

plus cette connexion au vivant, de manière plus ou moins importante selon les personnes, elle nous empêche tout simplement de vivre, nous, le mode de vie que l'on souhaiterait avoir, et qui est un mode de vie dans lequel on est dans un contrôle et une domination, en fait, du vivant, sans prendre en compte tout simplement le vivant. Donc on a effectivement une transformation qui va vers l'appauvrissement et tout simplement aussi une sixième extinction de masse aujourd'hui, donc, et sur lequel les causes sont 100% anthropiques.

Il y a plein de gens qui étudient aujourd'hui comment est apparue la vie sur Terre, quels sont les ingrédients qui sont nécessaires, etc. Et quand on regarde toutes les étapes qu'on connaît, qui ont mené à la vie aujourd'hui, c'est-à-dire bah, une planète de cette taille-là, et pas plus grosse et pas plus petite, à cette distance-là du Soleil, pas plus gros, pas plus loin, pas plus proche, avec une formation du système solaire de cette manière-là, avec des grosses planètes loin, des petites planètes proches, parce que sinon on s'aperçoit aujourd'hui que c'est très rare ces systèmes solaires-là, on n'en a jamais croisé un autre similaire au nôtre. Et sans ça, il n'y aurait plus de Terre en fait. Enfin, qu'il y ait une planète donc avec des plaques tectoniques. Du coup, un océan qui s'est fait assez d'eau pour former un océan. Enfin, c'est des milliards de petites choses qui ont été des hasards en fait. Et donc, c'est une succession de hasards qui fait que la vie aujourd'hui. Enfin, en fait, la probabilité que ça arrive, il y a beaucoup, des dizaines de zéros après la virgule, quoi. C'est pas. Avant, on pensait, la planète dans la zone habitable, donc telle distance d'une étoile égale eau égale vie.

0: Je descends.
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3: C'était Submersible de Nathalie Young et Sébastien Béranger. On vient de l'écouter dans le cadre de ces rendez-vous de la création radiophonique au Vidéodrome 2. Nous sommes aussi à l'antenne pour ceux et celles qui nous écoutent sur Radio Grenouille un peu plus tard que le moment que nous avons partagé ici. L'idée de ces rendez-vous de la création radio, c'est justement de partager ensemble du son, de l'écoute, et de pouvoir après en discuter donc avec l'auteur ou l'autrice invitée, en l'occurrence Sébastien Béranger. C'est toi aujourd'hui, Nathalie Young, la co-créatrice de cette pièce n'est pas disponible aujourd'hui, mais tu nous raconteras un peu la manière dont vous avez travaillé. Cette écoute s'inscrit dans le cycle écologie ou barbarie qu'on mène à Radio Grenouille là depuis quelques semaines, puisqu'il y a des propos dans cette pièce très beaux qui nous évoquent notre rapport au monde, au vivant, ce qu'on peut y faire contre. Mais là, nous avons plongé avec des hommes, des femmes qui, eux, partagent une autre relation au vivant. Et on va peut-être un peu approfondir ça ensemble, mais comme il y a des enfants aussi dans la salle, et qu'on m'a posé cette question avant la séance d'écoute, tu es compositeur.
4: Oui.
3: C'est un métier.
4: C'est un vrai métier, oui.
3: C'est un vrai métier.
4: C'est un métier bizarre, mais c'est un vrai
3: métier. C'est un métier bizarre, mais ça existe.
4: Oui.
3: Alors, compositeur, comment tu te définis et peut-être ça consiste en quoi quand tu es compositeur de musique, alors en plus musique expérimentale, électroacoustique, comment tu te définis?
4: En fait, je me définis de plein de manières différentes. Moi, l'essence même de ma musique, c'est ce qu'on appelle les musiques mixtes. En fait, j'écris pour des instruments de l'orchestre, des instruments traditionnels, et je les fais dialoguer avec des machines. Donc ça, c'est une grande partie de mon travail. Et l'autre partie qui est de plus en plus importante, c'est en tant que performeur sur scène, ce qui est le cas d'ailleurs dans Submersible, parce qu'effectivement, c'est un spectacle à l'origine, où à travers des instruments très multiples, c'est-à-dire ça peut être effectivement des instruments connus, comme ça peut être des synthétiseurs, comme ça peut être des ordinateurs, comme ça peut être des ordinateurs, mais avec des programmes que je crée moi-même, je génère de la musique grâce à ces nouvelles technologies, dans l'idée effectivement de créer des formes inouïes et parfois un peu bizarres, mais toujours dans le partage avec le public.
3: Alors les sources de ce que vous, là vous nous racontez, on entend en tout cas plein d'histoires. Mm-hmm. Y a les sources vocales, orales, une collecte de témoignages.
4: Oui.
3: Ça c'est Nathalie donc qui a réalisé notamment un podcast sur la plateforme Silence Podcast sur des parcours comme ça d'apnéistes. Donc ça c'est son apport et sa partie et celle radiophonique, c'est ça. Et toi tu associes à ça tous les autres sons qu'on a entendus. Et quelles sont les sources un peu musicales là, qui sont dans cette composition?
4: En fait, il y en a plein. Alors, en fait, pour revenir à l'historique, à la genèse de notre rencontre avec Nathalie et du coup à la genèse de Submersible, on s'est rencontré avec Nathalie, elle m'a parlé un peu de son parcours. Elle vient vraiment effectivement du monde de la radio, du podcast, monde que je connais assez bien parce que j'ai eu la chance pendant des années de travailler à la Muse en circuit, qui a été créée par Luc Ferrari, un grand compositeur de musique contemporaine, qui a fait plein de choses très très bizarres autour de la radio et absolument géniales, notamment sur ce qu'il appelait en allemand le Hörspiel. Enfin bref, j'avais cette culture-là, et quand elle m'a dit qu'elle avait cette expérience, qu'elle avait plein de matières déjà sous la main, autour effectivement notamment de ses rencontres avec des apnéistes, je lui ai proposé en fait effectivement de commencer à travailler ensemble, sachant que moi ce qui m'intéressait c'était plutôt de jouer des synthétiseurs, des ordinateurs, et de jouer sur l'imaginaire de chacun. En fait moi ce que j'aime beaucoup en tant que compositeur, en tant que musicien, c'est proposer un son pas forcément très défini, mais que chacun puisse s'imaginer à travers ce son, rajouter son vécu. Donc sur ce que vous venez d'entendre, il y a plein de sons de synthétiseurs, par exemple. Je sais que selon les générations, généralement c'est ça quand même, certains vont y voir de la science-fiction, d'autres vont imaginer « Ah bah ouais, mais ça me rappelle vaguement le Grand Bleu que j'ai vu à la fin des années 80 ou début des années 90 ». Les enfants vont y imaginer d'autres choses. Voilà, Moi, ce que j'aime, c'est vraiment que l'auditeur se projette sur un objet qui, potentiellement, n'a pas forcément du vécu. Et c'est vrai que cette thématique de l'eau, du monde aquatique et des prises de son submersibles, pour le coup, sont une source d'inspiration énorme. Donc, on a vraiment travaillé comme ça. Nathalie avec, au départ, ses interviews, moi un peu avec mes synthés, et puis forcément dans la rencontre et dans le travail et dans tout le développement, tout cela s'est croisé, parce qu'effectivement, en plus, Nathalie est une super compositrice, donc elle avait aussi plein d'idées, voilà. La base, c'est cette dualité, et forcément, au fur et à mesure, ça s'est croisé énormément.
3: Alors, il y a aussi les sources sonores sous l'eau, puisque vous avez capté aussi des sons avec des hydrophones, donc des micros qui vont
4: sous l'eau,
3: spécifiquement
4: oui.
3: Sous l'eau. Mm-hmm. Et tu me disais qu'il y avait une partie atelier. Enfin, vous avez partagé cette pratique d'écoute sous l'eau, de captation sous l'eau avec des personnes. Je ne sais pas s'il y avait des enfants aussi, mais il y avait une dimension aussi de partage de pratique d'enregistrement.
4: Oui, parce qu'en fait, on a la chance de vivre tous les deux avec Nathalie à Marseille. L'eau est quand même très, très proche. Et puis, elle fait vraiment partie intégrante de la culture de la ville. Et on avait envie de partager ça aussi avec les Marseillais. On a eu la chance de travailler avec plein d'écoles marseillaises, avec des centres sociaux, notamment le centre Mère et Colline. Donc en fait, on a travaillé beaucoup avec les enfants, où on leur a mis des hydrophones dans les mains, des casques sur les oreilles. On a plongé tout ça dans les ports, sur les plages, voire même dans les classes avec des bassines.
3: Un aquarium
4: Non, on n'a pas osé l'aquarium, mais on l'a fait dans des bassines et autres. Et l'idée, c'était effectivement de se plonger dans ce son brut et dans ce geste qui est déjà instrumental, de mettre un micro dans l'eau, d'écouter les sons qu'il y a à l'intérieur, voire de créer du son à l'intérieur. Et il y a plein de sons, effectivement, de bruits, même de gestes musicaux qui sont dans cette œuvre, qu'on a directement repris des enfants. Alors, effectivement, c'est repassé en studio, c'est travaillé, il y a tout un travail derrière, mais il y a plein de gestes qu'on a trouvé très, très intéressants d'intégrer en intégrant effectivement la main, notamment des enfants marseillais.
3: Il y a des sons impressionnants. Il y a de très belles paroles. Il y a ce monsieur qui se fait scanner par un cachalot.
4: Oui, effectivement.
3: Et tu nous fais entendre cette espèce de bombe sonore qui traverse comme ça les corps. Comment tu as enregistré ça ?
4: En l'occurrence, c'est un son qui est complètement faux. Mais c'est aussi ça qui m'amuse. Je vous laisserai peut-être la réécouter à l'occasion. En fait, il explique...
3: La recette.
4: Ouais, la recette, c'est tout simple. En fait, c'est sa propre voix. Dans l'interview qu'il a donnée à Nathalie est assez géniale, et il finit en expliquant que oui, maintenant, ils enregistrent les sons, et notamment ils font toute une analyse acoustique sur les sons très très graves à 20 Hz, qui sont tellement graves en fait que, alors, on pourrait vaguement les ressentir et les percevoir, mais on exploserait toutes les enceintes qui sont ici, donc c'est pas du vrai.
3: Oui, l'oreille humaine n'est pas faite pour entendre en dessous de 20 Hz, normalement, c'est ça,
4: on est à 18-20, mais vraiment dans des conditions extrêmes.
3: Mais c'est des sons qu'on ressent plus avec le corps d'ailleurs qu'avec les oreilles.
4: Oui. Là, ce qu'on ressent d'ailleurs, c'est du rythme, c'est même plus du son, c'est du rythme, et c'est vraiment une pulsation à l'intérieur du corps. Et donc, il finit l'interview en disant, et en fait, ces sons, ça fait comme ça. Et en fait, ce que j'ai repris, c'est exactement sa voix, mais que j'ai pitché dans le grave, et puis beaucoup travaillé en studio pour avoir ce truc énorme. On a beaucoup joué avec Nathalie sur. Alors, c'était pas conscient au départ, mais en réécoutant là avec vous la pièce, je trouve ça assez évident. En fait, on a beaucoup joué formellement sur une sorte de fil comme ça, où les idées s'enchaînent les unes avec les autres. Donc effectivement, on a les baleines qui passent de la baleine au cachalot, et puis du cachalot, on vient sur la naissance du monde, sur la naissance de l'univers. Enfin, voilà. Et c'est la même chose au niveau sonore, avec effectivement... en fait, il y a plein de sources sonores, évidemment les voix, des interviews, des voix qui ont été enregistrées a posteriori, parce qu'on a fait plein d'ateliers, notamment avec des adultes, dans des médiathèques, enfin voilà, ce genre de choses, où chacun venait avec son petit bout de texte autour de la mer. On a eu aussi la chance d'être accueillis par un musée assez improbable à Marseille qui s'appelle La Navale, qui est en fait un musée tenu par d'anciens marins et mécanos des ports de Marseille, où ils ont récupéré plein de vieux outils et de vieilles machines comme ça qui font vivre. Et ils étaient super contents de nous accueillir. Donc en fait, on a aussi plein de sons mécaniques et de moteurs qu'on perçoit régulièrement dans la pièce, mais qui viennent aussi de cet aspect-là du monde maritime. Et donc effectivement, les sons s'enchaînent pas forcément naturellement, mais il y a toujours une sorte de petite logique comme ça qui fait qu'on passe d'une partie à une autre.
3: Oui, des tableaux comme ça qui s'enchaînent. Alors, en entendant tous ces témoignages-là, il y en a qui sont plutôt graves, d'autres très poétiques avec les textes, il y en a qui sont très drôles aussi. J'ai l'impression que... En fait, c'est assez notable d'ailleurs, parce que dans les séances d'écoute qu'on organise ici, dans le milieu électroacoustique en général, ou les musiques expérimentales... Il y a une sorte de sérieux, des fois un peu empesé. Là, il y a des moments très rigolos. Il y a un petit côté cartoon des fois dans les sons que tu proposes, et puis des témoignages de personnes qui sont truculents comme ça et qui sortent. Et ça, est-ce que c'était... vous avez quand même sélectionné ces moments-là, peut-être pour donner une dynamique aussi un peu plus fraîche à ces compositions.
4: Tout à fait. Et puis, il y avait quelque chose aussi qui nous tenait à cœur avec Nathalie, c'était vraiment de... vu que c'est un spectacle au départ, un spectacle radiophonique, mais un spectacle quand même, où en fait on a... là, il y a plein de choses que vous ne pouvez pas voir et ne pas découvrir, mais c'est vrai qu'il y a toute une dimension gestuelle sur scène, parce qu'il y a des capteurs de mouvement, il y a plein de synthétiseurs, il y a plein de machines, et puis il y a plein de manipulations d'objets, parce que Nathalie manipule réellement sur scène de l'eau dans un vase avec des hydrophones.
3: Baleines et tout ça.
4: Voilà, on a de vraies baleines géantes qui arrivent sur le plateau. On avait tout cet environnement-là, et on voulait vraiment que ça soit un spectacle radiophonique, musical pour tous. Donc c'est vrai qu'à partir du moment où en plus Nathalie avait ses sources sonores, ses interviews, ses références-là, ça nous tenait à cœur d'accompagner ça, et puis d'accompagner ça aussi parce qu'on a beaucoup travaillé avec les enfants, notamment des écoles, et qu'il y avait des gestes même de la part des enfants qui étaient cartoonesques aussi, donc c'était chouette de les intégrer dedans.
3: Bon, ça fonctionne super bien. Donc, on est passé de ce spectacle à la forme sur support, comme on dit, qu'on a écouté là, parce que vous êtes passé à Euphonia. On a un peu suivi ce projet-là et c'était
4: encore
3: l'occasion.
4: Un grand merci pour nous avoir accueillis.
3: Donc, ça a permis de le fixer dans cette. Mais ce qui est effectivement intéressant pour partager sous une forme didactique aussi et pédagogique, mais assez agréable. Alors, je ne sais pas si peut-être les deux enfants qu'on a, il y en a un sur deux qui dort. Alors, est-ce que ça t'a plu ce que tu viens d'entendre? Est-ce que tu as appris des choses?
0: Oui, ça m'a plu. J'ai entendu des sons assez jolis, puis voilà quoi.
3: Est-ce que tu avais déjà écouté sous l'eau? Alors ça, c'est une question aussi pour les adultes. Est-ce que tu as déjà, en plongeant, te baignant à la plage, ou essayé d'entendre sous l'eau?
0: Non, pas trop.
3: C'est l'exercice pour la prochaine fois. Alors c'est peut-être de penser à écouter quand on met la tête sous l'eau. Toi, Sébastien, c'est un univers que tu as découvert d'ailleurs en faisant cette pièce avec Nathalie, ou tu plonges ou pas du tout? Tu as déjà écouté sous l'eau, ce travail, ce rapport esthétique au son sous-marin, est-ce que tu l'avais déjà traversé?
4: Alors, en fait, j'avais déjà expérimenté, mais je n'avais jamais fait aussi attention au son que pour ce projet. Et en fait, j'ai eu plein de surprises d'ailleurs pendant ce projet, parce que naturellement, on se dit, bon, il n'y a pas trop de bruit. Et puis quand on plonge à Marseille, en fait, on se rend compte que quand même c'est un bordel non-stop, ça n'arrête pas. Que les sons sont en fait très très très divers, parce qu'effectivement il y a des sons naturels, il y a beaucoup de sons mécaniques. Il y a quelque chose que j'ai trouvé très très chouette et qu'on a intégré au spectacle, c'est qu'en fait plonger, il suffit même juste de mettre la tête sous l'eau. Tu mets la tête sous l'eau à la plage, tu bouges pas trop, tu es en apnée et tu écoutes vraiment. Et en fait, tu te rends compte que tu entends aussi beaucoup le son de ton propre corps, en fait, et que ton propre corps est très présent. Et ça, on l'a vraiment intégré avec effectivement des souffles, des respirations, cette espèce de rythme aussi cardiaque qui vient régulièrement, même s'il est parfois juste synthétique. Voilà. Mais c'est vrai que bah, on a fait plein d'expériences, notamment avec les hydrophones. En fait, j'ai eu une expérience assez marrante, enfin bon, qui est toute bête et que plein de gens connaissent. Mais moi, j'avais beaucoup testé effectivement l'écoute sous l'eau. J'avais pas trop testé les hydrophones, ou alors quand je les avais testés, c'était vraiment dans des contextes
3: De studio.
4: De studio, voilà. Et la première fois que j'ai sorti un hydrophone pour le projet, c'était dans le petit port de Montredon. Et j'étais super content, il y avait plein de bruits d'eau, de vagues, des bloup-bloup partout, les bruits forcément des chaînes des bateaux. Donc en fait, il y a beaucoup de sons métalliques qui sont très, très, très, très cool comme ça. Et à un moment, je commence à percevoir un son extrêmement grave, extrêmement diffus, et je n'arrive pas à savoir d'où il vient. Et en fait, il m'a fallu au moins 3 ou 4 minutes pour me rendre compte que ce son diffus, c'était un bateau qui passait, mais peut-être à 800 ou à 900 mètres, et qu'effectivement, dès qu'on plonge un micro dans l'eau, en fait... Voilà, avec la vitesse de propagation du son et autres, on l'entend énormément. Et c'est un peu l'histoire sonore de toute la baie de Marseille, de toutes les calanques. En fait, on a beau se dire on est dans une petite crique super protégée, dès qu'on plonge un micro et qu'on écoute vraiment, en fait, on est envahi par des sons du quotidien marseillais et des sons mécaniques qui nous entourent.
3: Oui, c'est des sons, enfin, du quotidien, c'est les sons du quotidien...
4: Du quotidien d'un port marseillais,
3: voilà,
4: où effectivement...
3: De la vie mécanique humaine depuis 300 ans, on va dire, c'est à peu près ça. Alors, on a traversé à Grenouille un projet avec des dispositifs un peu similaires, d'hydrophones, de participation de personnes sous forme d'atelier, on allait mettre des micros aussi au Frioul, et on a travaillé avec Aurélie Darbouret, qui est une anthropologue, qui est aussi documentariste par ailleurs, mais qui s'intéresse beaucoup à l'imaginaire sous-marin, ce qu'on pense entendre sous l'eau et ce que finalement on entend en vrai, et sur cette question des sons anthropiques. Donc, les sons anthropiques, c'est les sons faits par les êtres humains, mais pas seulement quand on nage, mais beaucoup les moteurs de bateaux, les chaînes d'encre, et c'est vrai qu'il y a une vraie... on peut dire une vraie pollution sonore sous l'eau. En tout cas, c'est une pollution pas tant pour que le parc des Calanques, par exemple, reste pur et naturel, mais c'est vraiment que ça vient se nicher à des endroits où les espèces vivantes, autres que les humains, ont besoin de communiquer. Donc pour arriver à trouver à manger, à se reproduire, à avoir un territoire, ils ont besoin d'avoir un territoire sonore où ils peuvent communiquer entre eux. Et ces sons-là viennent s'interposer. Et c'est vrai que Marseille, comme beaucoup de grands ports, est... café de son parasite pour ces espèces. Ouais. Ça, c'est des vraies découvertes aussi que j'ai pu traverser là récemment. En tout cas, c'est jamais vraiment silencieux. Il y a toujours quelque chose et on change d'état. Et tu parlais de vitesse du son, parce que la vitesse du son dans l'eau, on peut faire un peu de physique acoustique, dans l'eau et dans l'air n'est pas la même.
4: Donc, pas
3: c'est vrai
4: tout.
3: Que la diffusion, c'est pour ça que les baleines, je crois, diffusent, se communiquent entre elles sur des basses fréquences, parce que ça navigue très loin, les basses fréquences. Enfin, c'est des longueurs d'onde qui peuvent aller assez loin dans l'eau.
4: Bah oui, mais même chose pour d'ailleurs pour même chose pour les bateaux et les sous-marins qui ont des sonars, en fait. C'est, vu que la célérité, la vitesse la célérité du son dans l'eau est beaucoup, beaucoup plus rapide que dans l'air, elle perd moins d'énergie, donc elle va beaucoup plus loin. Et si en plus c'est une onde grave qui s'épuise moins en se déplaçant, effectivement, ça peut aller effectivement très, très loin.
3: Merci beaucoup, Sébastien Béranger.
4: Un grand merci pour votre écoute.
3: On a écouté ensemble Submersible, donc, que tu as réalisé avec Nathalie Hong, Cinéma pour l'oreille et contre-radiophonique. C'est sorti là en septembre, tu as une petite communication super efficace, donc vous pouvez distribuer ça à vos copains, copines, familles. Ils peuvent scanner le QR code et aller écouter Submersible en ligne pour ceux qui n'ont pas partagé ce moment avec nous. Merci beaucoup encore. Merci à Charlie qui nous a accueillis ici au Vidéodrome 2 et à June à... la technique là-haut, dans la cabine de projection. C'était donc un rendez-vous de la création radiophonique au Vidéodrome 2. Et à très bientôt, en vrai ou sur les ondes de Radio Grenouille.
4: Encore merci à tous.
3: Au revoir.
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3: C'était un échange avec Sébastien Béranger à la suite d'une écoute publique dans le cadre des rendez-vous de la création radiophonique programmée au Vidéodrome 2. Enregistré à l'atelier studio Euphonia Submersible de Nathalie Hong et Sébastien Béranger est à retrouver sur le label 3F. Écoute flottante, une création de Julie Rousse, Aurélie Darbouret et Jean-Baptiste Imbert est à retrouver en ligne aussi dans les créations documentaires du site de Radio Grenouille, mais également dans les émissions saisonnières de Radio La. Retrouvez l'art de l'écoute sur le site de Radio Grenouille et les plateformes de diffusion en ligne. Merci d'avoir partagé ce moment en notre compagnie. À bientôt.

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Objectif Lune. La lune de miel. Bienvenue dans votre chronique Objectif Lune. Place à la romance et à la curiosité. Explorons ensemble l'origine et la magie de la fameuse lune de miel. L'expression « lune de miel » évoque aujourd'hui le voyage de noces, cette parenthèse enchantée où les jeunes mariés savourent la douceur de leur union loin du quotidien. Mais derrière cette image idyllique se cache une histoire bien plus ancienne, mêlant coutumes, croyances et symboliques lunaires. Remontons le temps. Jusqu'à la Babylone antique. Là-bas, une tradition voulait que le père de la mariée offre au couple un breuvage à base de miel, l'hydromel, à consommer chaque jour pendant le premier mois de mariage. Ce rituel, censé favoriser la fertilité et la prospérité, associait la douceur du miel à la fécondité et la lune à la notion de cycle, car le mois lunaire dure environ 29 jours. Cette coutume n'était pas propre à la Mésopotamie. Chez les Vikings, boire de l'hydromel durant un cycle lunaire après les noces était aussi censé garantir la naissance d'un enfant. Les anciens Égyptiens, les Grecs et les Romains voyaient dans le miel un symbole de bonheur conjugal, de prospérité et de renouveau. Mais pourquoi la lune? Simplement parce que, dans de nombreuses cultures, le calendrier lunaire servait de référence pour mesurer le temps. Ainsi, la lune de miel désignait à l'origine le premier mois du mariage, période réputée la plus douce avant que la routine ne s'installe. L'expression s'est répandue en Europe au fil des siècles, passant de l'anglais « honeymoon » à la langue française, puis s'imposant au XIXe siècle comme synonyme de voyage de noces et de bonheur conjugal. Aujourd'hui, la lune de miel symbolise toujours cette phase de tendresse et de complicité, même si l'on ne boit plus systématiquement d'hydromel. Elle reste ce moment unique où le couple se construit des souvenirs entre douceur du miel et mystère lunaire. Alors, la prochaine fois que vous entendrez parler de lune de miel, souvenez-vous qu'il s'agit d'un héritage venu des nuits babyloniennes, des banquets vikings et des légendes d'Orient, où la lune et le miel veillaient ensemble sur les amours naissantes. Que votre lune de miel, réelle ou rêvée, dure bien plus qu'un mois.

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6: Parole de syndicaliste. Épisode 1. Nicolas Coire, secrétaire général de l'Union syndicale des travailleurs de la métallurgie de l'Isère. USTM est une union syndicale de la CGT organisée au niveau départemental. Elle rassemble les syndicats CGT des grandes entreprises rattachées à la Convention de la métallurgie en Isère. ST Micro, Becton Dickinson, Raymond, Caterpillar, Framatome, Radial et bien d'autres.
7: Moi j'ai toujours cette phrase de Michel Etchevan, donc historien savoyard, spécialiste de l'histoire de la sécurité sociale. Il a écrit pas mal de bouquins sur Ambroise Croizat, la création de la Sécu, tout ça. Et spécialiste de l'histoire sociale en général, du mouvement ouvrier. Dans un documentaire qui s'appelle « Deux mémoires d'ouvriers », il dit, parce que ce documentaire il a été tourné au début des années 2010, je crois, donc c'est vraiment à ce moment-là aussi, ouais, on perd la lutte sur les retraites, puis on est déjà dans ce creux de la vague. Donc il y a déjà un petit défaitisme qui s'installe. Mais il dit...
8: Quand on fait de l'histoire, on ne peut pas être pessimiste. Moi, je repense à là, on se situe après la Commune de Paris. En 1870, quel espoir peut avoir un jeune Parisien? Il n'y en a plus. 27 000 morts, fusillés comme ça. Quel espoir? C'est fini, hein? Ben non, ça repart avec la naissance du syndicalisme, ça. Quel espoir peut avoir un jeune Français en 1940? C'est cuit, hein? L'Allemagne va... Les Allemands vont arriver, on enferme les gens, on déporte, et puis il y a des gens qui se lèvent et qui disent non, ben, on ne veut pas ça. On ne veut pas être pessimiste avec une telle histoire sociale.

0: on est au cinquième. Le cinquième, c'est l'étage de la métallurgie. Je suis le premier arrivé, apparemment. On a une secrétaire administrative qui s'occupe de toute la paperasse, hein, l'administration, la gestion des comptes de l'USTM. Donc USTM, c'est Union Syndicale des Travailleurs de la Métallurgie. Et donc il n'y en a pas dans tous les départements de France, parce qu'il n'y a pas tous les départements qui ont des grosses industries métallurgiques. En fait, à l'époque, comme il y avait les conventions collectives au niveau départemental, ça permettait aussi que la métallurgie participe à des négociations avec le patronat de la métallurgie au niveau départemental. Ouais. Maintenant, c'est tout. Enfin, depuis qu'ils ont cassé la convention de la métallurgie, c'est au niveau national maintenant que ça se joue tout ça.
1: Bonjour, Marie-Laure. Chez Nadia, parce qu'elle n'avait pas de tram du coup.
0: Ah oui. Ah là là, c'est ça, ou gréviste.
2: Quelques jours plus tôt, j'avais retrouvé Nicolas sur un débrayage, un arrêt de travail de quelques heures à l'entrée de l'entreprise où il travaille, Becton Dickinson. À ce moment-là, les délégués syndicaux étaient en négociation avec la direction au sujet des NAO, les négociations annuelles obligatoires.
0: Voilà, ça s'est fini avec un plancher à 70 euros, une augmentation générale à 2,7%. Donc en fait, le plancher, c'est si tu n'as pas 70 euros avec ces 2,7%, tu as 70. Mais bon, après, le point noir du truc, c'est que le plancher, maintenant, ils intègrent les primes dedans. C'est plus uniquement sur le salaire de base comme avant. Donc en fait, c'est si avec l'augmentation générale des 2,7, tu n'as pas 70 euros en comptant l'augmentation de la prime de 4,8, l'augmentation de la prime de nuit, l'augmentation de la prime de salle blanche.
1: Tout ce que tu touches tous les mois.
0: Tout ce que tu touches tous les mois. Et ton tes 2,7 sur le salaire de base, si tout ça, ça fait pas 70, bah t'as 70.
1: Ouais, à la fin de la première, t'as tous les trucs machin, ouais. C'est en bas de la première, enfin du premier machin, là où il y a le premier total, quoi.
0: Et ça, ils le font depuis l'année dernière. Avant, le plancher, c'était que sur sur le salaire de base. Après, les primes, c'était à côté, quoi. Tu prenais à côté. Mais... Donc, ça s'est fini, ouais, que après consultation, on va signer l'accord parce qu'il y a à peu près 80% des salariés qui ont voté pour la signature. On s'y prend quelques mois avant, ouais. Déjà, avec nos syndiqués. On construit déjà nos revendications avec eux. Puis on parle déjà du rapport de force qu'on peut mettre en place, quel type de modalité de grève, tout ça. Bon, après, on consulte l'ensemble des salariés sur les revendications avant la négo, hein, du coup, pour faire valider notre feuille de revendication par les salariés. Et après, eux, les salariés, des fois, ils rajoutent des choses auxquelles on n'avait pas spécialement pensé.
2: Ton parcours professionnel et syndical.
0: Avant d'être embauché chez BD, j'ai fait des missions intérim un peu à droite à gauche. À la sortie de l'école, je travaillais un peu en papeterie.
3: Ouais.
0: À la papeterie de Lancé, qui a fermé maintenant. Je suis resté 8 mois en intérim. Et après, j'ai fait des missions en intérim 2 semaines par-ci, 2 semaines par-là. Avant de rentrer à BD en 2006. Et je suis resté 6 mois en intérim. C'était à une époque où ça embauchait pas mal. Dès qu'il y a eu des postes ouverts, j'ai postulé dessus, en prod. Il me manquait un peu, il demandait une expérience en industrie. Donc en fait, il me manquait un peu de mois d'expérience. Donc c'était 6 mois à peu près. Donc j'avais fait ces 6 mois d'intérim et après j'avais postulé. J'ai été recruté en 2006. Et après depuis, je suis là-bas.
2: L'héritage familial.
0: Ouais, en fait, mon père est à la CGT depuis qu'il bosse. Lui, il bosse dans la métallurgie aussi. Mais lui, c'est la métallurgie, la sidérurgie. Okay. C'était Ascometal Alvar. Donc, c'était une aciérie. Hein, donc, ils font couler du métal. Dans des grosses poches, ils coulaient de l'acier. Et ils en faisaient des billettes. Donc, les billettes, c'est des barres de fer qui servent à fabriquer les amortisseurs, les ressorts de camions et de trains. Après, le métal coulé, il passe dans un laminoir où ça va laminer la billette au diamètre voulu et à la longueur voulue. Donc lui, il était chaudronnier dans cette boîte. Il y avait des portes ouvertes chaque année où les familles des salariés pouvaient visiter l'entreprise. C'était un samedi, je crois, quand l'entreprise tournait pas, en fait. Il la faisait tourner exprès pour les visiteurs. Mon stage de troisième, découverte du monde de l'entreprise, je l'avais fait là-bas. Puis j'avais fait un stage de bac pro aussi. Il était syndicaliste. Il avait été secrétaire du CE à l'époque, délégué, tout ça. Et donc, tout petit, il m'amenait déjà dans les manifs. Et donc, j'ai des souvenirs des grandes grèves de 95. Parce qu'il m'avait amené.
3: Sur les épaules.
0: Ouais, sur les épaules. Ouais. Et donc, j'ai baigné là-dedans, en fait, ouais. Tout le temps, depuis tout petit. Ça. Il est au PCF aussi. Donc, il est engagé aussi politiquement. Ouais. Et donc, ça a toujours parlé politique à la maison. Il m'a transmis certaines valeurs, quoi. Des valeurs de partage, partager. Enfin, que les richesses, elles doivent être partagées. Ouais, il m'a tellement enseigné le fait que la CGT, c'était le syndicat historiquement qui représentait le mieux les intérêts des salariés. Du coup, moi, j'avais aussi cet enseignement historique de la CGT qu'on n'a pas à l'école. Conscient que c'était la CGT qui avait mené les grandes luttes sociales du XXe siècle, qui nous a permis de conquérir les droits qu'on a, sécurité sociale, congés payés, réduction du temps de travail, retraite, qui fait que c'était plutôt naturel, en fait, d'adhérer à la CGT. Quand on est salarié, on doit défendre ses intérêts. Et ses intérêts, on les défend à travers le syndicat. Le patron, lui, défend ses intérêts. Il est syndiqué, d'ailleurs, le patron. Hein, tous les patrons sont syndiqués au MEDEF. Enfin, les grands patrons, sinon il y a la CPME. Mais bon, ils sont tous syndiqués. Eux défendent leurs intérêts de classe. Et nous, en tant que salariés, on doit défendre nos intérêts de classe. Et c'est à travers le syndicat.
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0: pense que c'est par la force de la conviction, tu trouves ta niaque en fait. Puis tu la trouves aussi grâce à l'appui des structures de la CGT, parce que dans les moments où tu te dis, oh là, ça c'est galère, hein. Bah, en fait, le fait de rencontrer justement par le biais des structures d'autres syndicats qui fonctionnent bien, qui ont mis en place des plans de travail, qui ont permis de se renforcer, tout ça, tu t'en inspires. Et puis du coup, bah, tu essayes de le mettre en place dans la boîte. Et puis, voilà, après, on s'épaule à quelques-uns, c'est aussi la force du collectif, ça. C'est le collectif qui permet de te porter. Et puis après, tu te rends compte que petit à petit, ça prend, que les salariés commencent à faire de plus en plus confiance au syndicat. Tu vois, tu progresses en termes de syndicalisation, l'élection d'après, tu as progressé en termes de représentativité, donc tu te dis, ouais, ça donne envie de continuer. Puis, bon, je pense tellement aussi que, de toute façon, parce que c'est vrai qu'on est traversé par le doute, hein, des fois, hein, comme quand on reste sur des défaites, après des longues luttes sociales, comme les retraites en 2023, puis avant les retraites, les gilets jaunes, puis encore avant chaque mouvement depuis le CPE, on perd. Et encore le CPE, on n'a pas obtenu quelque chose, hein, c'était une lutte défensive. On pense tellement que de toute façon, il faut la transformer cette société, ça ne peut pas rester comme ça. Porté par cet idéal, on repart au combat. C'est comme. Une fois, par rapport à la grève justement sur le piquet, là, il y a certains syndiqués qui étaient déçus quand même, parce que c'était en dessous de leurs attentes. Donc sur nos groupes de discussion, t'en as qui disaient, ouais, mais quand même, 70 euros par rapport à ce que la boîte elle a fait en millions, enfin, si c'est comme ça, machin, ça sert à rien de se battre et tout ça. Puis bon, t'as un syndiqué qui écrit derrière, mais en fait. C'est comme un combat de boxe, c'est comme un match de foot, tu le perds, tu perds un match, c'est pas grave, tu retournes sur le terrain la fois d'après, puis peut-être que tu gagneras. En fait, c'est pareil dans les luttes sociales, on perd, on prend des coups, mais bon, peut-être que la fois d'après, ça sera la bonne, on gagnera. Et puis l'histoire sociale, elle est traversée de ça. Il y a des moments où il y a eu des creux de la vague. Et en fait, l'histoire, elle est faite de ça, de mouvements, de mouvements où tu te dis c'est fini. C'est foutu, et en fait non, t'as quand même une poignée de personnes qui continuent de militer, de résister, et puis après ça repart, et puis finalement on va vers la victoire. Là on peut se dire que voilà, le libéralisme, le rouleau compresseur que tu disais tout à l'heure, libéral, capitaliste, qui nous écrase, et qui il est là, il avance, mais en fait on est quand même encore des résistants, hein, contre ça. Et puis jusqu'au moment où il y aura certains contextes qui fera que on ira à la victoire à un moment donné.
1: L'importance de l'enseignement historique et de la transmission chez les jeunes syndiqués.
0: Ouais, chez certains, ouais. Parce que justement, ils n'ont pas cette connaissance historique, parce qu'à l'école, on nous en parle pas, ou alors on survole vite fait, quoi. Et donc, chez certains, ouais, ça fait tilt, en fait, ça. Tu sens qu'après on vient te voir en disant putain, mais moi je connaissais pas tout ça et tout. Enfin, on me l'avait jamais dit. Ce que tu viens de me dire là, la création de la CGT, il y en a qui croient que des jeunes adhérents pensent que la CGT elle a 20-30 ans. Et après, quand tu leur dis, en fait,
1: plutôt 150.
0: ouais, 130, puis voilà toutes les conquêtes sociales qui a été faites. Par l'appui de son organisation, la connaissance historique elle est hyper importante. Et comme en fait on nous apprend, c'est la société aujourd'hui, hein, d'être dans le temps court, même très court, c'est tout et tout de suite, on veut tout et tout de suite. Ça se ressent dans l'action militante, ce que tu le veux là. Alors qu'en fait non, on est sur le temps long. On est sur le temps long quand on est sur la transformation de la société.

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0: de syndicaliste. Épisode 2. Marie-Laure Cordini, secrétaire générale adjointe de l'Union syndicale des travailleurs de la métallurgie de l'Isère. L'USTM est une union syndicale de la CGT organisée au niveau départemental. Elle rassemble les syndicats CGT des grandes entreprises rattachées à la Convention de la métallurgie en Isère. C'était Micro, Beckton Dickinson, Raymond, Caterpillar, Framatome, Radial et bien d'autres.
1: Moi, je suis plutôt du style à dire il faut faire peu et voir très peu s'il n'y a pas moyen, mais bien réussir. Et comme ça entraîne les choses dans le bon sens. Il me semble, mais je suis peut-être tort, hein, mais je pense que c'est mieux comme ça en fait. Parce que sinon, t'épuises les camarades, tu les mets toujours dans l'échec, et toi-même d'ailleurs, et à la fin, bah, t'as pas gagné.
2: Listen up.

0: Marie-Laure me fait visiter les locaux de la CGT à la Bourse du Travail de Grenoble. On y croise celles et ceux qui font tourner le syndicat au quotidien, comme Nathalie Geldof, administratrice de l'Union départementale de l'Isère.
1: Au-delà de simplement la comptabilité pure, c'est voir comment on oriente nos budgets en fait, et puis nos politiques revendicatives, comment on flèche en fait l'argent des syndiqués, c'est-à-dire l'argent de la lutte en fait, faire en sorte que ce soit bien utilisé et qu'on gagne.
0: Ou Elina Amblard, secrétaire en charge de la formation syndicale.
2: Tout ce qu'elle a sur sa table, et pourtant elle est hyper organisée, c'est toutes les formations qu'on a jusqu'à la fin de l'année là. Et donc Elina, elle est là pour donner, ça nous a beaucoup aidé pour que les formations avancent bien. On a des formations qui se passent aussi dans les territoires. On a 14 UL, d'accord? UL, c'est les unions locales, c'est pour, voilà. Et on en a 14, donc on a aussi des formations qui se passent en territoire, mais tout est recentré à l'UD, on est d'accord?
0: Les différents types de formations proposées par la CGT.
2: Alors, il y a plusieurs types de formations.
3: Hello,
2: salut,
3: hello.
2: Ça va? Il y a plusieurs types de formations. Les formations mandat, donc on forme les camarades à leur mandat CSE et tout ça. On a des formations qui sont c'est quoi la CGT? Et ça, c'est des formations qu'on. C'est obligé de la faire en fait. Tu peux pas rentrer à la CGT et puis pas savoir ce que c'est, quoi. Donc on parle. Et puis on a des formations plus spécifiques comme celle-ci qui combattent les violences sexuelles. Au travail, mais nous on reste toujours liés au travail en fait. On ne peut pas s'éparpiller, c'est pas qu'on ne s'intéresse pas au reste, c'est juste que y a des associations qui font ça très bien, et donc nous on se concentre sur le travail.
0: Un exemple de formation, repérer, réagir et lutter contre les violences sexuelles et sexistes dans le monde du travail.
2: À la CGT, on s'est doté d'une cellule de veille. Cellule de veille pour les camarades qui étaient. À la CGT, on est 600 000 syndiqués. Et donc forcément, on n'est pas hors société, en fait. On n'est pas que des... voilà. Et donc des violences sexistes et sexuelles, le sexisme... mais c'est vrai de partout, c'est vrai chez les militants. Et de toute façon, on est tous sexistes de fait, puisqu'on est tous ancrés dans un... Voilà. Et ensuite, suite à ça, on a créé un module, mais là, pas interne à la CGT, pour combattre les violences sexistes au travail. Donc, il y a eu ce module de créer par la CONF et qui est...
4: qui gère les deux, d'ailleurs, qui gère principalement la lutte contre les violences sexistes et sexuelles au travail, dans la démarche syndicale propre à la CGT. Et la dernière journée de la formation, c'est plutôt
2: ça parle entre
4: demi-journée.
2: Nous, mais c'est vrai que la formation, c'est surtout basé sur comment combattre par la lutte collectivement les violences sexistes, parce qu'on ne peut pas, que ce soit les violences sexistes, que ce soit tout le reste, tu ne peux pas faire individuellement gérer tout ça, parce que tu ne t'en sortirais pas, il faudrait plusieurs vies. En revanche, de créer une démarche syndicale collective de lutte sur ces problématiques-là, et c'est vrai pour ça, mais c'est vrai pour tout le reste, c'est ça qu'on travaille en fait.
0: Léa. Formatrice.
4: L'idée, c'est de politiser la question des violences sexistes et sexuelles, de montrer par le biais un peu de la science, notamment sur le psychotrauma, par la démarche syndicale propre à la CGT et la connaissance aussi de la sociologie, enfin voilà, par différentes disciplines, tout en conservant une démarche syndicale, de venir lutter, combattre les violences en interne dans nos boîtes, et puis d'inverser le paradigme, de rappeler que c'est pas les femmes qui sont responsables du comportement des hommes, c'est d'abord la responsabilité évidemment individuelle de la personne qui décide de faire du mal, mais c'est aussi, parce que nous on travaille dans le champ du travail, c'est la responsabilité de l'employeur que de pourvoir à de bonnes conditions de travail, les responsables, santé, sécurité. Et notre démarche de formation, c'est à la fois, c'est un peu en entonnoir, c'est-à-dire comprendre les mécaniques à l'œuvre dans les violences sexistes et sexuelles, le système répresseur, et puis ensuite de venir travailler pour éradiquer, éliminer, endiguer le phénomène des violences dans le champ d'entreprise et de fait aussi dans nos organisations syndicales. Voilà. Donc en général, à la fin, on est équipé pour travailler des campagnes de syndicalisation, de l'accompagnement individuel et collectif, parce que on travaille le collectif quand même à la CGT, pas de l'accompagnement juridique. Voilà.

0: Comment ce syndicat à la CGT, si je travaille dans une PME ou si je n'ai pas de syndicat CGT implanté dans mon entreprise?
1: Oui, pour revenir sur le syndicat, en fait, par exemple, si toi tu rentres dans une boîte, vous êtes 200, 1000, je sais pas, et il n'y a pas de syndicat CGT, et que tu veux adhérer à la CGT, eh ben, on va pas créer un syndicat parce que une personne, elle veut adhérer à la CGT. Donc on s'est doté de syndicats inter-entreprises ou professionnels. Nous, on en a un, la métallurgie, pour syndiquer des personnes comme toi, par exemple, qui... ou pour syndiquer des personnes qui sont dans des boîtes trop petites. Pour créer un syndicat, si tu es un boulanger, ça va être compliqué de créer un syndicat. Et donc ce syndicat inter-entreprise, il sert premièrement à accueillir les salariés de TPE qui ne pourront jamais créer de syndicat, mais aussi des salariés de boîtes plus, des syndiqués de boîtes plus conséquentes pour faire un travail dans la boîte avec cette personne ou sans, parce que tu veux aussi peut-être garder le secret, parce que tu n'as pas envie de te faire virer tout de suite, mais et du coup, pour essayer de renforcer syndicalement la boîte, faire plus de syndiqués, et pour pouvoir in fine créer le syndicat de la boîte. C'est ça l'intérêt. Donc il y a un double intérêt du syndicat inter-entreprise au professionnel, c'est d'accueillir tous ceux qui ne peuvent pas créer, qui ne sont pas encore en capacité ou qui ne pourront jamais créer un syndicat. Et la deuxième objectif, c'est de créer des syndicats là où il y a un certain nombre de salariés où on peut. Voilà. Parce que nous, on n'a pas de syndiqué sans syndicat. L'UD, elle ne syndique personne. L'Union départementale, elle ne syndique personne. L'USTM ne syndique personne.
0: Le parcours de Marie-Laure. Ses premières expériences professionnelles en papeterie.
1: Énorme, la papeterie en Isère et dans le Grésivaudan, mais c'était. Ah ouais, je te dis, quand je te dis les boîtes dans par commune, mais il y avait 2000 salariés par boîte, quoi. C'était un truc de dingue, quoi. Tout le monde était papetier. Et du coup, après, elles ont pas fermé, elles se sont délocalisées, c'est pas pareil.
0: Comment elle adhère à la CGT?
1: Alors, j'ai aucune tradition familiale. Et non, mes parents sont pas des militants, mon frère, ma soeur, sont pas des militants. Mais j'ai été embauchée à ST au Polygone, d'ailleurs. Les salariés qui étaient en salle blanche de Grenoble devaient être mutés à Crolles. Et du coup, moi, j'étais là pour. Enfin, moi et ceux qui étaient embauchés comme moi. On avait des CD spéciaux, enfin on était embauchés de manière très bâtarde, et on était là pour faire le transfert des autres, et nous après on devait se barrer, quoi. Et donc la CGT de l'époque de ST Grenoble a organisé des assemblées générales, des grèves, tout ça, pour nous faire embaucher. Donc à cette époque-là, j'étais CDD, j'ai fait les grèves, j'ai fait les assemblées générales, j'ai fait les grèves. Sans être syndiqué, voilà, je ne savais pas. Enfin, en fait, si on ne te demande pas de prendre ta carte, tu ne le fais pas. Alors, du coup, je me suis syndiquée en 95. Et en 96, je m'étais présentée aux élections pour être DP à l'époque. Quand j'ai été du coup mutée à ST Crolles, comme j'avais fait les grèves, j'avais été. Voilà, mais je bossais bien. Hein. Moi, j'adorais mon travail, en fait. Et du coup, il y a eu une grève pour les augmentations salariales. Ce jour-là, moi, j'étais CDI, du coup, j'étais tranquille. J'avais fait grève en CDD, je me suis dit CDI, voilà, je suis tranquille. Et donc, il y avait mais j'étais en formation, parce qu'il y a 15 jours de formation. Et du coup, le matin, il y avait une distribution de tracts de la CEGET. Et puis, moi, j'étais syndiquée, j'étais simple syndiquée. Hein. Et moi, alors que je faisais bien le boulot, tout le monde était content. Personne n'a compris ce qui s'est passé, mais moi, la première. J'ai été convoquée par mon DRH, machin. Et donc on m'a dit qu'il fallait que je fasse de la R&D et du coup j'ai été mutée au CNET en premier. Et puis après en 2018-17, on m'a proposé d'être secrétaire de l'UD et d'être secrétaire générale adjointe de la métallurgie. Et là j'ai dit, enfin j'étais pas loin du burn-out avant de venir là. Et moi j'ai dit c'est, je peux pas, et donc c'est soit je viens à temps plein, soit je viens pas en fait, parce que je peux pas, j'y arrive plus. Et du coup, on a négocié avec la boîte et ils ont dit ok pour que je sois à temps plein pour la CGT.
0: Les difficultés du militantisme.
1: Mais sinon, je pouvais pas en fait. Enfin, les militants, c'est dur d'être militant des fois, mais après, c'est dur d'être militant parce que on n'est pas assez nombreux en fait. Si on est plus nombreux,
2: travail serait plus partagé et on pourrait. Ouais, c'est un cercle vertueux en fait. Mais voilà, mais c'est important aussi. Moi, je pense que c'est important aussi d'avoir des personnes qui sont là à temps plein, enfin, faire plus le travail de fond. Voilà, voilà, quoi. Après, c'est important aussi qu'on ait des gens qui soient proches des salariés parce que pas qu'on soit déconnecté du travail non plus. Donc, du coup, j'essaye de préserver les camarades, de leur dire de comment on partage le travail, comment on fait des projets qui sont atteignables et pas que des trucs qu'on se met là-haut et qu'on est tout le temps dans l'échec, comment revenir sur un mode réussite et non échec. Donc du coup, baisser nos ambitions, c'est pas grave de baisser nos ambitions. Je pense que c'est mieux de baisser nos ambitions, d'y arriver. Moi, je suis plutôt du style à dire il faut faire peu et voire très peu s'il n'y a pas moyen, mais bien réussir. Comme ça entraîne les choses dans le bon sens. Il me semble, mais je suis peut-être tort, hein, mais je pense que c'est mieux comme ça en fait. Parce que sinon, t'épuises les camarades, tu les mets toujours dans l'échec, et toi-même d'ailleurs, et à la fin, bah, t'as pas gagné en fait. Le problème, c'est que ton patron, normalement, ton patron, quand t'as un détachement ou t'as des heures de délégation, il doit réévaluer ta charge de travail. C'est ça la règle. Sauf que. Dans les faits, il ne le fait pas. Et quand tu aimes ton travail, tu le fais bien. Et donc moi, j'étais quasiment à mi-temps. Et je faisais un travail de temps plein. Et du coup, à un moment donné, ben, tu débordes, en fait. Ça déborde. Et du coup, moi, mon rôle aujourd'hui, c'est de faire attention aux camarades, mais surtout de remettre sur... de refaire des plans de travail sur l'organisation des salariés. C'est important pour moi, l'organisation des salariés. Pour l'organisation de la lutte, pour la syndicalisation, pour le renforcement, parce que on n'y arrivera pas si on n'est pas plus nombreux. La sécurité sociale, quand Ambroise Croizat l'a mise en place, on était 50% de syndiqués. À la CGT, aujourd'hui, on est à 1,4. Ça compte le taux. Même si on n'est pas censé savoir, même si tout ce que tu veux, le patronat, il sait. Et là, il me semble que, et le gouvernement, et le patronat, et l'extrême droite, ils savent bien notre faiblesse. Et c'est pour ça qu'ils s'en foutent, en fait. On n'est pas obligé d'avoir tous les syndicats de militants. Mais d'avoir des adhérents, des gens qui, si tu payes, t'es déjà militant. Si tu donnes, si tu adhères, ça veut dire qu'il y a quelque chose, quoi. Il y a un petit truc, déjà. Et ça, ils le savent. Et du coup, si on était, je sais pas, à 20-30% de syndiqués à la CGT, je pense que ça se passerait autrement. Parce que là, le problème des dernières mobilisations, c'est parce qu'il n'y avait pas de grève dans les boîtes. Hein. Ah, en fait, il y avait des militants grévistes. Il y avait une belle manif. Mais il n'y avait pas. D'abord, on était moins nombreux que les autres. Donc on baisse. Et puis, il n'y a pas de. Mais même le 10, c'était quand après le 10, le 18, même le 2, il n'y avait pas de boîte fermée, en fait. On n'a pas bloqué les boîtes. Ou alors. Et bloquer, pour moi, c'est pas aller bloquer les autres, c'est pas empêcher les autres de travailler, c'est soi-même. C'est nous, enfin, moi je me dis, c'est à nous, c'est comment dans notre boîte, nos salariés, on les met en grève avec nous en fait. Tu vois, c'est pas aller empêcher la caissière de gagner sa journée de salaire alors qu'elle est déjà à trois chiffres, quoi. Tu vois, qu'elle a déjà un salaire à trois chiffres si. En plus, on lui dit, bah, aujourd'hui, tu n'iras pas bosser, je trouve que c'est pas juste.

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0: Bonjour à tous et à toutes et bienvenue sur Radio Campus Tours. Vous écoutez Étonnant Non, une émission de vulgarisation philosophique de l'Association des étudiants de Tours, Kairos. Je suis Zaitoun Amada et j'ai l'honneur de présenter cette émission. Le sujet du jour, c'est la recherche de la langue parfaite. Et pour ce faire, on a avec nous sur ce plateau Audrey Chiron. Bonjour.
1: Bonjour.
0: Que vous connaissez déjà. Et Marie-Camille Beignet. Bonjour.
2: Bonjour.
0: Marie, est-ce que vous pouvez vous présenter, dire vos projets de recherche, votre métier ?
2: Alors, moi, je suis professeure de philosophie au lycée. J'ai également enseigné à l'université. J'ai travaillé pour mes deux années de mémoire sur un auteur qui s'appelle Dante, dont je vais vous parler plus spécialement aujourd'hui. Et en ce moment, je suis en train de préparer un projet de thèse qui sera en rapport avec la philosophie de la Renaissance. Et comme c'est encore en projet, je n'en parle pas beaucoup plus. Mais voilà, en quelques mots.
0: Merci. Quand on parle de la langue parfaite, de quoi on parle exactement ?
2: Alors, on peut renvoyer à plusieurs choses. Je vais tout de suite faire une petite incise. Si jamais ça vous intéresse, il y a un livre d'Umberto Eco qui s'appelle « La recherche de la langue parfaite dans l'histoire de la culture européenne », de laquelle je tire un certain nombre des informations que je donne aujourd'hui. Et donc, la langue parfaite, ça peut renvoyer à plusieurs choses. On peut en distinguer quatre pour commencer, mais ce n'est pas forcément exclusif. D'abord, la langue parfaite, elle peut être parfaite parce que, en vertu de son origine, elle aurait des propriétés magiques. Et ça, c'était par exemple le cas de la considération qu'on pouvait porter à l'hébreu ou à l'égyptien, dont on pensait qu'étant donné qu'ils étaient plus anciens, voire même à l'origine des langues, alors ils avaient acquis des propriétés qui leur permettaient de produire des effets dans le réel. Ça, c'est une première manière de comprendre la perfection de la langue, qui n'est pas du tout la manière dont je voudrais vous parler. Mais je la mentionne parce qu'elle est importante historiquement. Les langues parfaites, elles peuvent être parfaites aussi parce qu'elles sont universelles. C'est-à-dire qu'elles viseraient à être utilisées, parlées par tous les locuteurs du monde. Et alors, de ces exemples-là, en fait, on a beaucoup des langues artificielles, des langues qui ont été créées. Donc, je pense que vous avez, par exemple, des exemples, vous, que vous connaissez sans doute, comme l'espéranto. Et donc là, elles seraient parfaites, justement, par rapport à leur universalité. Vous en avez encore qui sont parfaites parce qu'elles sont aussi artificielles, mais elles ont été constituées de telle sorte qu'elles écartent complètement toute forme d'équivocité de la langue. Et si vous avez besoin que je précise sur ces questions d'équivocité, on peut revenir dessus par la suite. Et ça, c'est par exemple ce que vous trouvez chez Leibniz. Ou bien, encore dernièrement, elles seraient parfaites parce que dans ces langues, les mots qu'on utilise, les signes qu'on utilise, renverraient réellement aux choses que les signes décrivent. C'est-à-dire que le mot désignerait la chose, non pas de manière arbitraire ou conventionnelle, mais de manière essentielle, de manière réelle. Et ça voudrait dire, du coup, que dès qu'on parle cette langue-là, eh bien, on connaît en même temps toutes les choses du monde qu'on est en train de nommer. Et donc voilà, on pourrait comprendre la langue parfaite de ces différentes manières. Ou bien qu'on la conçoive comme une langue qui, parce qu'elle utilise certains termes, peut agir sur le réel, ou bien parce qu'elle aurait une espèce de puissance théorique ou gnoséologique qui permettrait, quand on la parle, de connaître directement les choses, ou bien parce qu'elle... Elle accomplirait le but de la langue habituelle ou naturelle, à savoir de communiquer, mais d'une façon maximale, parce que, par son universalité, elle permettrait de communiquer avec le monde entier.
1: Et donc, si on recherche cette langue parfaite, c'est aussi pour dire que la nôtre, elle est imparfaite. Mais c'est quoi ce qui manque à notre langue pour Dante ou pour d'autres? Quels sont les défauts pour qu'on puisse aller chercher une langue qui serait meilleure?
2: Alors, déjà, votre remarque me paraît tout à fait juste. Pour chercher une langue parfaite, il faut penser que la sienne ne l'est pas. Alors, il y a plusieurs critiques traditionnelles adressées à la langue. À nouveau, je ne vais pas toutes les mentionner, parce qu'elles sont nombreuses, et par ailleurs, elles n'ont pas forcément reçu les mêmes réponses dans l'histoire de la philosophie. Je ne vais en citer que deux, mais parce que ce sont les attaques traditionnelles qu'on fait envers la langue, les langues qu'on appelle les langues naturelles, c'est-à-dire les langues que nous on parle, par exemple le français. La première raison de l'imperfection, ou qu'on considère être une imperfection, c'est justement l'équivocité. Alors, l'équivocité, c'est le fait que dans la langue, je vais enfoncer des portes ouvertes, il n'y ait pas d'univocité, justement. C'est-à-dire que dans nos langues naturelles, l'univocité renverrait au fait que pour qu'on aurait simplement un signe pour une chose et une chose pour un signe. Or, nos langues naturelles sont équivoques, c'est-à-dire que dans celles-ci, il y a d'une part de la polysémie, c'est-à-dire un seul mot renvoie à plusieurs choses ou à plusieurs idées. Par exemple, si je dis que j'aime les œufs, ce que je suis en train de dire peut vouloir dire plusieurs choses. Est-ce que c'est que je trouve ça joli? Est-ce que c'est que j'aime bien les manger? Est-ce que c'est que je les veux en peinture sur mon mur? Voilà. Ou même le mot amour en tant que tel est un mot polysémique. J'aime mon chien, j'aime ma femme, j'aime la choucroute. Ça ne veut pas dire exactement la même chose. Mais aussi parce qu'il y a de la synonymie. C'est-à-dire que pour une idée, vous pouvez avoir plusieurs termes. Et donc le problème de l'équivocité, c'est qu'à partir du moment où pour un signe, vous pouvez avoir plusieurs renvois, que ce soit aux choses ou aux idées, il y a toujours un risque que l'interlocuteur ne sache pas ce que vous êtes en train de dire, c'est-à-dire il y a toujours un risque de malentendu. Ce qui devient encore plus problématique quand on commence à faire de la science, puisqu'alors ce n'est plus un risque de malentendu, mais un risque d'erreur. Et la deuxième raison habituellement invoquée contre les langues naturelles, ce n'est pas leur équivocité, c'est plutôt leur caractère arbitraire. Alors, je vais faire un tout petit renvoi. Le fait que les langues naturelles recèlent en elles quelque chose qui s'appelle l'arbitraire du signe, ça nous a été très bien expliqué par Ferdinand de Saussure, qu'il faut toujours aller relire, parce que c'est bien. Et en fait, l'idée de l'arbitraire du signe, c'est l'idée qu'il n'y a justement pas vraiment de raison pour que... on appelle les choses comme on les appelle. Par exemple, pourquoi est-ce que, pour désigner le chat, les Français disent le mot, enfin le signe chat, alors que dans d'autres langues, c'est un autre signe qui serait utilisé, par exemple, simplement cat. Et à partir de là, c'est-à-dire à partir du moment où il n'y a pas vraiment de raison de ce que les mots soient tels qu'ils sont, la langue en tant que telle devient imparfaite, justement parce qu'elle n'est pas motivée. Elle pourrait être autre. Il n'y a pas vraiment de raison qu'on utilise tel ou tel mot. Contrairement à une langue qui serait une langue essentialiste ou réaliste et dans laquelle le mot désignerait bien la bonne chose. Alors, de ce dernier point de vue, et je terminerai la réponse à votre question comme ça, il me semble que à ce problème de l'arbitraire du signe, c'est-à-dire au fait que les langues naturelles sont par principe arbitraires, la réponse qui consisterait à dire qu'elles ne le sont pas parce que les mots qu'on emploie ont bien une origine, c'est-à-dire désactiver le problème de l'arbitraire par l'étymologie, à mon sens, est une mauvaise réponse, enfin, ne résoudrait pas complètement la question, parce que... en fait, on pourrait, ça repousserait simplement le problème. Le mot chat vient de tel terme en latin, très bien, mais pourquoi en latin c'était ce terme-là qui a été choisi? Le problème ne ferait que recommencer.
1: Merci.
0: Il semble qu'il y ait plusieurs manières d'imaginer une langue parfaite, parfois une langue qui permettrait de mieux raisonner, parfois une langue censée correspondre directement à la réalité elle-même. Qu'est-ce qui distingue ces deux idéaux?
2: Est-ce que vous pouvez répéter votre question, s'il vous plaît?
0: Oui. Il semble qu'il y ait plusieurs manières d'imaginer une langue parfaite. Parfois une langue qui permettrait de mieux raisonner. Parfois une langue censé correspondre directement à la réalité elle-même. Qu'est-ce qui distingue ces deux idéaux ?
2: Alors, à mon avis, une des premières choses qui peut les distinguer, indépendamment du fait que ce n'est pas forcément tenu par les mêmes auteurs, c'est le fait que elle n'implique pas la même... elle ne s'implique pas forcément mutuellement. C'est-à-dire qu'on pourrait très bien imaginer une langue qui permettrait de mieux raisonner et dans laquelle la question de la correspondance à la réalité serait non pertinente. Par exemple, que les connaisseurs de Leibniz me pardonnent ce que je vais dire, mais par exemple, dans une certaine mesure, la caractéristique universelle de Leibniz est une langue qui vise à mieux raisonner, c'est-à-dire c'est une langue qui vise à ne plus faire d'erreurs, mais la question de la correspondance réelle ou la question de la puissance dénominative, ou plutôt de la puissance dénotative, pardon, des mots, n'est pas du tout quelque chose qui est considéré par Leibniz. Alors comme j'ai assez conscience du fait que ma réponse est assez vague, je vais la reformuler. En fait, la langue que Leibniz propose, par exemple, c'est une langue qui sert à énoncer des phrases ou des propriétés qui seraient des propriétés vraies. Donc c'est une langue qui est plutôt une langue qui sert pour le calcul ou pour le raisonnement. Mais le fait que cette langue corresponde à la réalité, c'est-à-dire que les noms qui sont employés désignent bien des propriétés réelles de la chose, n'est pas vraiment le problème de Leibniz. Et d'un autre côté, des langues qui viseraient à correspondre à la réalité, c'est-à-dire des langues dans lesquelles les termes porteraient en eux quelque chose qui renvoie bien au réel, la plupart du temps, ne sont pas non plus des langues dont les auteurs cherchent l'intérêt théorique ou rationnel. En fait, il me semble, mais votre question est une question difficile, il me semble que la distinction entre ces deux projets, c'est que d'un côté, on aurait un projet scientifique et théorique, dans lequel la question du renvoi réel à ce qu'il s'agit de désigner importe au final assez peu. Et de l'autre, on aurait un projet dans lequel ce qui compterait, ce serait le fait que la langue nous permettrait de saisir directement l'essence des choses. On aurait donc, si vous voulez, dans un cas, une langue à portée scientifique, et dans l'autre, une langue à portée métaphysique. Et même si on pourrait supposer que les deux devraient se recouvrir, a priori il faudrait connaître réellement l'essence des choses pour pouvoir ensuite en parler comme il se doit. Dans les faits, quand il y a eu des tentatives pour réaliser ce langage-là, ça ne se recouvre vraiment pas très souvent. Et chez Leibniz, mais je ne peux l'indiquer parce que le temps pour vraiment le développer nous manque, chez Leibniz, l'idée que la langue qu'il propose pourra être une langue de calcul repose sur l'idée qu'on aura, pour y parvenir, déterminé des notions primitives qui renvoient bien au réel. Mais que ces notions primitives renvoient bien au réel, Leibniz le postule, c'est-à-dire il ne peut pas le démontrer.
0: Okay. Pourquoi Dante cherche la langue parfaite ?
2: Je pense qu'il y a plusieurs raisons à cette recherche. On peut en établir trois, me semble-t-il. D'abord, il y a une raison politique. Dante, c'est un Toscan qui naît en 1265 et qui meurt en 1321. Et à l'époque, l'Italie n'est pas unifiée comme aujourd'hui. Donc vous avez un certain nombre de petites cités-États qui chacune parlent leur propre langue, ce qui rend extrêmement difficile la perspective d'une unification de l'Italie, puisque ces cités, justement, ne communiquent pas de la même manière. Et donc je pense qu'une première raison, c'est une raison qui est une raison politique. Il s'agit de déterminer une langue qui permettrait, via une communication plus facile, une unification politique de l'Italie. Et ça, c'est lié aussi au fait que Dante s'inscrit dans un moment où il y a des conflits entre ce qu'on a appelé d'un côté le temporel, c'est-à-dire les pouvoirs politiques, la ville, l'empereur, et de l'autre le spirituel, à savoir le pape. Du coup, le fait de trouver une langue qui serait une langue unique, ou en tout cas subsumant les différentes langues, ça pourrait unifier l'Italie, une unification qui n'existe pas encore, qui est appelée de ses voeux par Dante. Voilà, ça c'est une première raison. Une deuxième raison qui fait que cette recherche, elle a lieu à ce moment-là, et que Dante est un des premiers à la faire, même si on a des traces

0: c'est vide pour une autre langue que cette langue qui est la langue de la science des vérités éternelles et du droit qu'est le latin. Et puis, il y a une dernière raison, il y en a d'autres, hein, sans doute, mais je ne donne que cette dernière autre, c'est qu'en fait, il y a de quoi penser la possibilité de cette langue parfaite, du fait qu'elle ait échoué ou qu'elle ait existé. Et il y a des modèles, par exemple, dans la Bible, si on pense à l'épisode de la tour de Babel.
1: Et du coup, si j'ai bien compris, par rapport à ce dernier point, il cherche à guérir la blessure de Babel, c'est ça?
0: Oui.
1: Ouais. Okay. Et pourquoi il accorde une importance du coup aux langues vulgaires par rapport à la langue latine, s'il cherche vraiment à unifier l'Italie?
0: Alors, plusieurs raisons, à nouveau, pour cette supériorité du vulgaire. D'abord, on peut remarquer le renversement. A priori, ce qui devrait être valorisé, c'est le latin. C'est la langue des doctes, c'est la langue des savants. Le texte dans lequel Dante cherche la langue parfaite est écrit en latin, ce qui est quand même paradoxal et en même temps explicable. Pourquoi est-ce qu'on va écrire en latin alors que ce qu'on cherche n'est pas le latin? Mais si ça vous intéresse, je pourrais prendre un petit peu de temps pour l'expliquer, mais je veux d'abord répondre à votre question. Donc, pourquoi est-ce que le latin plutôt que le vulgaire? Dante répond à cette question, en fait, au tout début de son traité sur l'éloquence en langue vulgaire. Et en fait, il dit que c'est parce que le vulgaire, c'est la langue que les enfants vont apprendre des personnes de leur entourage. Donc, c'est ce que nous, aujourd'hui, on appellerait la langue maternelle. Le vulgaire, c'est la première langue, c'est celle qu'on apprend à parler. Et donc, là où le latin, lui, est la langue des grammairiens, c'est-à-dire la langue de ceux qui ont dû apprendre la langue, le vulgaire va devenir valorisé parce que c'est une langue que tout le monde pourrait parler, qui correspondrait à plus de gens, et qui, de ce point de vue, est plus intéressante d'un point de vue politique. J'ajoute que c'est le vulgaire qui est privilégié par Dante aussi, sans doute, mais alors là, c'est une hypothèse que je fais, parce que le latin est une langue... Alors, ce n'est pas une langue morte au moment où Dante écrit, mais c'est la langue des vérités éternelles. C'est-à-dire le latin, c'est la langue du droit, c'est la langue de la politique, c'est la langue de la philosophie. Mais par conséquent, ce n'est pas la langue du réel, ce n'est pas la langue de ce qui change, ce n'est pas la langue de la vie concrète des humains. Et de ce point de vue, si on veut chercher quelque chose qui puisse permettre à l'humanité, c'est-à-dire à cet animal instable et changeant qu'est l'homme, de vraiment réaliser sa nature, il faut utiliser une langue qui lui corresponde. Et donc ça ne peut pas être le latin.
2: Et justement, quand vous avez dit que on doit chercher dans le latin quelque chose qu'on n'a pas, quelque chose qu'on cherche. Comment on fait? Comment on cherche quelque chose qu'on n'a pas à partir de ce qu'on a déjà? Enfin, c'est quoi la démarche de Dante?
0: Alors, ça implique, pour que je vous réponde, de vous résumer un petit peu ce qui se passe dans le traité de l'éloquence en langue vulgaire. Dans ce texte, donc, qui est écrit en latin, Ce qui est assez classique, en fait, chez Dante, parce que quand Dante écrit de la philosophie, il l'écrit en latin. Quand il doit écrire de la poésie, il l'écrit en vulgaire. La Comédie, par exemple, c'est écrit en vulgaire. Donc, il commence par opérer une recherche de cette langue parfaite, ou de ce vulgaire parfait ou illustre, d'une manière presque généalogique. On va commencer par le premier locuteur, et à partir de ce premier locuteur, alors le premier locuteur, on est au XIIIe siècle, c'est Adam. On utilise la Bible comme texte de référence, part du principe que la Bible est un texte historique. Enfin, en tout cas, là, chez Dante, sous,

0: modèle, on le considère comme texte historique, et on va regarder dans ce texte quel a été le premier mot de ce locuteur, quelle était la forme de la langue, et petit à petit, on va regarder si cette forme, on l'a encore aujourd'hui. Donc on va partir de cette genèse, et on va dériver petit à petit jusqu'à maintenant. Et en fait, les étapes de cette recherche, alors je vous donne tout de suite la fin, puis après je vous explique bien plus comment ça se passe, la conclusion de la recherche, c'est la langue d'Adam, on l'a perdue. Et le vulgaire illustre, celui qu'on cherche, celui qui serait la langue... Alors Dante ne dira pas langue parfaite, mais celui qui serait vraiment la langue qui permettrait l'unification de l'Italie, etc., elle n'existe pas. Ça, c'est la fin de la première partie de son traité. Alors, comment est-ce qu'il fait concrètement pour arriver à cette conclusion ? C'est un résumé qui va prendre un petit peu de temps, si ça vous
1: Allez-y.
0: Convient. Allez, je déploie un petit peu l'argumentation, parce que l'argumentation, elle a des... Comment dire ? Elle a des perspectives que je trouve assez intéressantes aussi, et en tout cas un peu assez riches. Donc on commence, en fait même avant de commencer par Adam, il va commencer par se demander qui parle. Ce qui est une vraie question qui se pose pour toute personne qui réfléchit à la question du langage. Et Dante commence par écarter les animaux et les anges. Alors les anges c'est facile, les anges n'ayant pas de corps, mais étant de pure pensée, ils savent tout de suite ce que les autres pensent, donc ils n'ont pas besoin de langage. Les animaux, c'est un petit peu plus difficile, et c'est assez intéressant d'ailleurs, parce que l'exclusion traditionnelle des animaux du langage consisterait à dire que les animaux n'ont pas de concept, qu'ils n'ont pas de pensée, que parce qu'ils n'ont pas de pensée, donc ils ont bien des corps mais pas de pensée, et que parce qu'ils n'ont pas de pensée, il n'y a pas de raison qu'ils soient capables d'exprimer, de s'exprimer par des signes. Et en fait, ce que dit Dante, ce n'est pas ça. C'est-à-dire, ce qui fait que les animaux n'ont pas cette capacité, c'est parce qu'en fait, ils n'ont pas de passion individuelle. C'est-à-dire que les animaux, en gros, n'ont les passions que... ils n'ont jamais que les mêmes passions selon leur espèce. Ce qui veut dire qu'en fait, ils n'ont pas besoin de se communiquer les choses, parce que ce que les autres vivent, ou pensent même à la limite, pourquoi pas, ils le savent déjà. Et donc, quoi qu'ayant un corps, ils n'ont pas besoin de se parler. Donc en fait, les seuls à avoir besoin du langage, c'est nous, parce que nous, on a justement un corps et un esprit, et qu'on est capable de passion ou d'idées individuelles qu'il faudrait qu'on se communique. C'est donc une fois que Dante a montré que seul l'humain aurait besoin du langage, il peut passer à Adam, expliquer quel a été le premier mot d'Adam. Alors ce qui est intéressant, c'est que là, Dante écarte immédiatement la Bible, sans le lire. Il part du principe que le premier mot d'Adam, ça a été Dieu. Ça a été, alors c'est même Dieu en hébreu, ça a été elle, la joie. C'est-à-dire que le premier mot d'Adam, ça a été à la fois ce que Dieu est et ce que lui, Adam, a éprouvé devant Dieu. Donc la première langue, ça a été une langue qui à la fois disait très clairement ce qu'il y avait dans l'intimité et l'intériorité d'Adam, et en même temps correspondait précisément à la nature de l'être qu'il devait décrire. Donc langue totalement parfaite. Mais cette langue-là, donc, est perdue à Babel. J'ouvre une parenthèse. Je vais en ouvrir deux. Ma première parenthèse, c'est que y a une tradition très érudite qu'on trouve par exemple chez des commentateurs comme Eco ou encore Nardi, qui réfléchissant sur ce passage du texte de Dante, disent qu'en fait, ce qui est perdu par Adam, ce n'est pas tout ce que Dieu lui avait donné. J'explique. En fait, il suppose, mais ça s'appuie sur des concepts très précis dans le texte que je vous épargne. C'est une différence entre locutio et idioma. On va peut-être s'arrêter avant. Mais qui, en fait, consiste à dire la chose suivante. Dieu n'aurait pas donné à Adam une langue parfaite, l'hébreu. Dieu aurait donné à Adam une sorte de grammaire, c'est-à-dire une forme parfaite de

la langue, que Adam réalise dans l'hébreu, mais qui, comment dire, la réalisation de cette grammaire dans la langue n'épuise pas la grammaire que Dieu donne à Adam. Dieu lui donne une espèce de forme de la langue. Et quand intervient Babel, c'est-à-dire quand intervient l'épisode dans lequel, à ce moment de la Bible, les humains qui ne parlent encore qu'une seule langue décident de se réunir et de construire une tour qui ira jusqu'à Dieu, et quand Dieu voit ça, Dieu décide de les punir de cet acte d'orgueil. Manifestement, les humains n'apprennent pas, puisque la Genèse est jonchée de péchés d'orgueil avec punition. Donc quand Dieu voit ça, Dieu décide, pour arrêter la construction de la tour, de confondre les langues. Donc, la confusio linguarum, c'est le fait que Dieu intervient et décide que désormais il y aura la langue des potiers et la langue des maçons. Et comme maintenant chacun des corps de métier a une langue différente, ils ne peuvent plus se comprendre, donc le chantier de la tour s'arrête, la langue d'Adam est perdue, et tous ces individus, tous ces corps de métier vont se disperser petit à petit à la surface de la Terre et donner les différentes langues, dont celles que nous parlons encore aujourd'hui. Ceci étant, ce qui est perdu avec Babel, c'est la langue d'Adam, mais ce n'est pas la forme de la langue d'Adam. C'est-à-dire que le fait qu'il puisse y avoir des traces de grammaire dans chacun des individus, ça peut-être que c'est quand même conservé par après Babel, et qu'en fait c'est ça que Dante essaie de réactualiser, mais à nouveau, cette idée, je ne la pousserai pas. Donc, Dante cherche cette langue. Après Babel, confusion des langues, les individus se dispersent. On va aller regarder petit à petit dans les langues italiennes si une de ces langues serait une langue un petit peu meilleure que les autres. Est-ce qu'on trouve une langue qui serait vraiment morale ? Non. Par exemple, ça ne peut pas être la langue des Romains parce que les Romains sont trop vicieux. Je cite Dante, hein, voilà. Et puis, est-ce que ça peut être la langue des campagnards ? Alors non plus, parce que les campagnards, ils ont un accent. Et alors, je tiens à dire qu'on pourrait avoir l'impression que Dante joue l'opposition citadin. Campagnard, comme aujourd'hui on jouerait l'opposition parisien-région. Et en fait, ce n'est pas ça qu'il suppose. Je le dis parce qu'en fait, ça c'est important chez Dante. En fait, on écarte les campagnards, mais comme on écarte les montagnards, parce que leur accent, c'est le signe d'une différenciation trop grande de la langue. C'est-à-dire justement, tout le monde ne pourrait pas la parler. Ils ont trop d'accent. Et donc, il faut que la langue, elle soit un petit peu tempérée, comme une sorte de juste milieu aristotélicien. Tempérer, ça peut aussi renvoyer à la médecine hippocratico-galénique. Mais sans doute que là, la référence, c'est peut-être plus Aristote. Bon. Donc il la cherche, il faut qu'elle soit morale, ce ne sera pas les Romains. Il faut qu'elle soit durable, donc ça ne pourra pas être le Sicilien. Il finit par, semble-t-il, la trouver dans le Bolognais. Donc le Bolognais, qui est la langue des habitants de Bologne. Et c'est très intéressant parce que le bolognais, c'est une langue qui est une langue parfaite parce que justement, elle est métissée. Il y a du mélange dans cette langue-là. Et ça c'est plutôt valorisé. Elle pourra rendre compte de plusieurs choses, etc. Mais, donc c'est pour ça que je vous dis que ça se termine mal, entre guillemets. En fait, ça va se terminer très bien, ça finit bien. Mais à ce moment-là de son traité, ça finit mal parce que le bolognais, en fait... Les bons poètes bolognais n'ont pas utilisé le bolognais pour produire leur langue. Et donc ça veut dire que si eux-mêmes n'ont pas considéré que c'était une langue qui pouvait faire de la poésie, alors c'est qu'en fait cette langue, ce n'est pas la bonne, et donc elle nous échappe encore. Cependant, et je terminerai là-dessus, on a quand même réussi à écarter des langues. On a dit, oui, ça ne peut pas être le romain, parce que ça ne peut pas être le campagnard, parce que ça veut bien dire qu'au fond, on avait quand même un critère nous permettant d'écarter toutes ces langues. Et à partir de là, à partir de ce critère, de ces critères, Dante va essayer positivement de dire, voilà ce qu'on recherche. On recherche un vulgaire qui sera illustre. Il faudra qu'il puisse déterminer les choses glorieuses. Il faudra qu'il puisse éclairer les autres. On va chercher un vulgaire qui sera curial. Il faut qu'il puisse participer d'une cour. Il faut qu'il puisse s'inscrire dans une politique. Et il va lui donner une certaine forme. Il va dire, il faudrait qu'il soit comme ci, comme ça, comme ça. Il faudrait qu'il puisse
utiliser un style tragique. Il faudrait qu'avec, on puisse écrire des vers en endémique.

0: quasi-syllabes, en syllabes parce que c'est le vers de l'épopée. Il faudrait qu'ils puissent parler des plus hauts sujets humains. Par exemple de l'amour, par exemple de la vertu, etc., etc. Et donc, il fait une espèce de programme, comme ça, du vulgaire qu'il faudrait... voilà. Et je m'arrêterai là-dessus. Donc, il cherche un vulgaire illustre qu'il ne trouve pas. Il en détermine les conditions d'existence. Il faudrait qu'il soit comme ci, comme ça. Et me semble-t-il, et donc je conclue là-dessus pour Dante, deux points. D'une part, il réalise le programme dans la Divine Comédie. Si vous pouvez, c'est dans ce texte, Dante va concrètement mettre en place le vulgaire illustre. Et deuxièmement, l'italien qu'on parle aujourd'hui en Italie, c'est le Toscan de Dante. C'est-à-dire que de fait, le programme, son programme à lui, « Je vais constituer une langue qui servira à unifier l'Italie », c'est un programme qui a été réalisé.
1: Il a construit une langue.
0: Alors, il ne l'a pas construite, parce que le Toscan qui parle, c'est un Toscan qu'il n'invente pas. Il hérite de ce Toscan-là. Mais la formalisation de Toscan, le fait de le diffuser, le fait donc de dire, voilà, vous pouvez faire comme moi, de faire école, etc., parce qu'il s'inscrit dans une école poétique, le Dolce Stil Novo. Ça, c'est vraiment ce qui a permis ensuite d'unifier petit à petit l'Italie et d'aboutir à l'italien moderne. Où, à minima, sa pensée, elle était suffisamment puissante pour produire des effets. Et ça me permet de dire autre chose, parce que bien évidemment, entre le Toscan de Dante et l'italien du XXIe siècle, il y a... il y a une histoire, mais c'est que même si cette recherche-là, elle n'aboutit pas, et en fait, dans une certaine mesure, elle est impossible, on peut considérer que dedans, il y a quelque chose comme une Felix culpa. C'est une faute heureuse. Oui, d'accord, ça ne marche pas. Mais là, chercher, ça produira quand même des effets. Est-ce que vous voulez éventuellement... parce que cette idée qui est justement une idée de Dante... c'est une idée qu'on a pu retrouver après. Est-ce que on peut peut-être aller chercher d'autres exemples? Tout à l'heure, je parlais de l'espéranto. Est-ce que on peut en discuter un peu ou...
1: Oui, tout à fait.
0: Est-ce que vous, il y a des choses sur l'espéranto qui vous intéresseraient plus spécialement ou...
1: Moi, je voudrais savoir, est-ce que, enfin, ces langues, est-ce que, enfin. C'est quoi le but? Est-ce que c'est pouvoir communiquer? Parce qu'on parlait d'universalité, donc le but, ce serait de communiquer à l'international avec... Parce que là, on parle beaucoup de l'Italie, mais est-ce que, même pour Dante ou d'autres, est-ce que c'est vraiment s'élargir vers d'autres continents, pays et... Enfin, jusqu'où s'étend en fait la communication universelle?
0: Alors, je commence par faire une distinction. L'idée de Dante, quand Dante... à cette idée du vulgaire illustre, pour lui, ce vulgaire-là ne sera pas universel au sens où tout le monde ne pourra pas le parler. Et tout le monde ne pourra pas le parler parce que pour le parler, il faut avoir de bonnes idées et être un homme moralement bon. Donc à partir du moment où ça, ce n'est pas le cas de tout le monde, la vocation universaliste, elle n'est pas chez Dante. Ça, c'est un premier point. Il formalise une langue déjà existante, mais il ne veut pas que l'humanité entière la parle. Seuls ceux qui en, pas qui en seraient dignes, mais un petit peu cette idée-là quand même. Du point de vue de l'espéranto, le projet est en effet très clairement un projet de concorde universelle ou de fraternité entre les peuples qui, de l'avis de Zamenhof, qui est la personne qui a l'idée de l'espéranto, se réalisera beaucoup mieux si les gens sont capables de se comprendre et donc parlent la même langue. Alors, avant l'espéranto, des langues artificielles, on en a d'autres exemples. Vous avez le volapük, par exemple, si vous voulez aller regarder. C'est intéressant parce que comme ce sont des langues dont le but est d'être facilement... comprise et parlée par le plus de locuteurs possible, en général, ce sont des langues plutôt faciles, en tous les cas pour nous. Donc peut-être que là, ça nous permettra de faire justement une petite restriction du point de vue de l'universalisme, parce que ce sont des langues qui prennent modèle sur des langues que nous, on connaît. Alors pour le volapük, ça prend modèle sur l'anglais. Et Schleyer, qui a l'idée du volapük, voulant que tout le monde puisse le parler, y compris les Chinois, Et sachant que les Chinois ont parfois un peu de mal avec la prononciation du R, décide qu'il va prendre des mots anglais ou saxons ou allemands et qu'il va juste enlever le R. Et par exemple, montagne, qui est berg, devient beg. En espéranto, c'est pareil. Pour simplifier la langue, pour qu'elle soit plus facile à exprimer, on va arrêter de genrer les articles. Ce sera toujours la. Par exemple, vous avez la birdo, la undo, la homo, la libroque. Il n'y a pas de la, de le. Voilà. Ceci étant, deux problèmes par rapport à ce que vous disiez sur l'universalité. D'abord, est-ce que ça peut fonctionner? Les chiffres des locuteurs de l'espéranto et du volapük, on oscille entre 100 000 et 3 millions de personnes. Donc, de fait, c'est bien une langue qui est parlée dans le monde. Après, ce n'est pas une langue internationale. En fait, dans une certaine mesure, la langue universelle, c'est l'anglais. Hein. C'est elle qui a plus ou moins réussi à faire fonction de ce projet-là. Mais, et c'est ma restriction, le problème, c'est que l'espéranto comme le volapük sont des langues qui sont formées sur des langues qui sont des langues européennes. Donc on peut se demander, par exemple, dans quelle mesure un locuteur... Déjà, ça veut dire qu'il faut sans doute avoir une préconnaissance de sa propre langue maternelle pour que ce soit plus facile d'accéder à l'espéranto. Mais il y a aussi le problème qu'un locuteur qui aurait une langue complètement différente, c'est-à-dire avec pas d'article, avec beaucoup de déclinaisons, sans doute aurait beaucoup moins de facilité à apprendre l'espéranto que nous qui baignons dans ce modèle culturel dont l'espéranto a un petit peu l'impression qu'il n'existe pas. Me semble-t-il.
2: Mais qu'est-ce qui pousse en fait tous ces auteurs-là à chercher une langue parfaite? Parce que je me rappelle d'une anecdote qu'apparemment un Philippe II, je ne sais pas de quel continent, avait isolé des bébés pour que leur... En fait, ils devaient parler à personne et leur premier mot... Ça allait être la langue parfaite, sauf qu'en fait, ils sont tous morts parce qu'ils n'avaient aucun contact humain. Du coup, ça m'a fait rire, parce que je me suis dit, mais quelle idée de isoler des enfants pour, à la recherche d'une langue parfaite.
0: Et donc, votre question, c'est pourquoi est-ce qu'il le fait?
2: Oui.
0: Alors, ça traîne en effet que Frédéric de Prusse aurait fait ça. En fait, à mon sens, il y a plusieurs raisons qui peuvent expliquer qu'il veuille faire ça. La première, c'est que c'est une très belle croyance. Admettons que ce soit possible. Admettons que il existe bien une langue qui nous aurait été donné par Dieu. Est-ce qu'on n'aurait pas un petit peu envie de savoir ce que c'est? Et si on était roi et empereur et qu'on avait les capacités de mettre en place l'expérimentation, est-ce qu'on ne serait pas un petit peu curieux? Je pense que la première raison, c'est une raison qui est une raison... c'est un peu bête à dire. Moi, peut-être me semble-t-il que la première raison, c'est une raison un peu psychologique. C'est une très belle croyance, on a envie de voir si elle est vraie. La deuxième raison, c'est que, en fait, derrière, il y a toujours une sorte de fantasme, ce qui est aussi une raison psychologique, mais de pureté. On croit que la langue maternelle, c'est-à-dire que la langue que les bébés vont apprendre à parler, c'est une langue de recouvrement. C'est une langue qui est deuxième, qui y aurait dans les humains, une espèce de trace d'une essence qui se manifesterait dans la langue, ou qu'on pourrait détecter dans la langue, et que la langue maternelle ne ferait que recouvrir. C'est-à-dire, ça croit... Enfin, l'hypothèse du roi dont vous parlez, elle repose sur l'idée qu'un bébé né avec une certaine essence, ou en ayant une certaine pureté, que l'histoire va recouvrir. Et je pense que ce qui fait qu'il la recherche, justement, c'est ça. Il a cette idée-là. Alors, nous, qui sommes au XXIe siècle, on peut peut-être plutôt tenir qu'a priori, la seule langue qu'on possède, c'est celle avec... la seule langue qu'on possède. La seule langue qu'on parle au départ, c'est celle qu'on nous parle. Et qu'il n'y a pas à l'intérieur de nous des traces de vérité, fût-ce une vérité linguistique que Dieu nous aurait donnée.
2: Mais est-ce que ça ne permet pas aussi de dominer d'autres peuples parce que justement, on prétend que notre langue est plus originelle que la leur ou quelque chose comme ça?
0: Tout à fait. Et oui. D'ailleurs, ce qui est même intéressant, c'est que le moment de recherche des langues parfaites, où on va commencer à dire que la langue parfaite, c'est le castillan, la langue parfaite, c'est l'allemand, la langue parfaite, c'est le danois, sont des moments de développement des grands empires, ou plus exactement, de développement des grands États. C'est-à-dire, en fait, c'est au moment où les grands États se constituent politiquement et donc ont besoin de s'affirmer par rapport aux autres, qui vont aller chercher cet argument de la supériorité de la langue pour pouvoir se positionner par rapport aux autres. Je vous ai répondu sur votre question, parce que ça m'amène à une autre idée, et je ne suis pas sûre qu'elle ait été contenue dans votre question. Donc je vais la proposer quand même. Puis si
2: allez-y.
0: C'est aussi qu'en fait, donc historiquement, ce que vous décrivez fonctionne en effet. C'est-à-dire politiquement, pour pouvoir s'imposer, dominer les autres, on utilise une langue. Mais concrètement, c'est une très bonne manière politiquement de dominer les autres que de leur imposer sa langue. C'est-à-dire ça marche bien. Si vous voulez développer cette idée-là, vous pouvez aller lire le document, par exemple, que Klemperer il a écrit, qui s'appelle LTI, Lingua Tertia Imperii, que les latinistes me pardonnent, et qui justement montre comment la langue, en l'occurrence, dans le texte de Klemperer, la langue du Troisième Reich, produit des effets sur les individus et comment elle peut servir justement à les dominer.
2: Merci pour cette référence. Nous arrivons au terme de cet épisode. Merci Madame Beignet d'avoir accepté d'être là. Merci Audrey. 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
0: hein,
1: oui.
0: Tous les potards sont gradués, tu vois, jusqu'à 11. Non, non, regarde, là, tous. Ouais, 11.
1: Ah oui, je vois.
0: 11.
1: Et la plupart des amplis
0: 11.
1: Vont jusqu'à 10.
0: Ouais, exactement.
1: Et ça veut dire qu'il est plus puissant, que le son est plus fort.
0: Bah, c'est plus fort d'un cran, hein.
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0: Allez, arrache tout.
1: Et bonsoir, vous êtes toujours sur Radio Campus 88.3. Vous êtes dans l'émission Contre Flow. Je suis Zéro et je suis toujours en compagnie de Margot.
2: Hello.
1: Ah, coucou.
2: Ça y est, je m'entends. Ouais.
1: Je n'ai pas ouvert les bras.
2: Bonsoir.
1: My bad, je t'ai censuré.
2: Bah ouais, mais la semaine dernière, t'étais tout seul. Donc
1: ah, j'ai perdu l'habitude voilà, en une ça. Fois, vraiment, ça l'émission. Donc vous êtes bien sur Contreflow, l'émission qui met en avant le rap fait par des meufs, des queers et des marginaux. Donc voilà, des personnes qui ne correspondent pas aux normes dominantes cis-hétéro, des profils alternatifs aux textes parfois engagés. C'est lui qui questionne la normalité et repousse les limites du rap mainstream. Donc on écoute, on partage, on met en lumière, c'est le qu'on n'entend pas assez ailleurs. Comment ça va en ce beau mercredi?
2: Bah ça va, il fait beau,
1: c'est
2: ça fait du bien.
1: C'est le retour de l'activité sur le campus.
2: Ouais, c'est cool, là il y a du monde un peu dehors, là devant les locaux du Bouillon et de Radio Campus, du coup c'est chaleureux et tout, c'est cool.
1: Ouais, ça y est, c'est le retour du beau temps, on
2: ouais,
1: est tous très contents.
2: Ça fait du bien.
1: Et est-ce que tu nous as prévu du rap de Bad Bitch aujourd'hui pour ce beau temps?
2: Ouais, un peu, hein, un peu quand même. Non, j'étais trop contente de t'entendre la semaine dernière quand je suis sortie du taf avec le soleil et tout. C'était trop bien. Ça m'a trop hype.
1: Eh ben, est-ce que tu veux commencer ou je me lance?
2: Bah écoute, très bonne question. N'importe, en vrai, je m'en fiche.
1: Eh ben écoute, moi ça me va de commencer.
2: Ouais, vas-y.
1: Je vais peut-être. Je vais expliquer avant le son.
2: Ouais, ouais, carrément. Ouais,
1: ça y est,
2: tu nous présentes.
1: Eh ben, nous, on va écouter Nikki D avec le titre Freak Out. Pour le coup, c'est une figure historique des années 80-90. Mais j'ai l'impression qu'elle est très souvent oubliée, alors que c'est la première rappeuse signée chez Def Jam Recordings. Donc, c'est genre monstrueux pour l'époque, surtout dans un milieu qui est très masculin. Bon, ça n'a pas trop bougé. Mais en tout cas, à cette époque-là, c'est encore plus difficile, on va dire, de faire force dans ce milieu très masculin. Pour ceux qui ne savent pas, Jame Recordings, je vais y arriver, on ne se rend pas compte, mais c'est un label américain de hip-hop basé à New York, propriété d'Universal Music, pardon. Donc voilà, c'est vraiment considéré comme le label historique et précurseur du mouvement hip-hop. Et donc le titre Freak Out, c'est voilà, du typique rap de cette époque avec une énergie funk club. Donc voilà, ouais, je me disais pour commencer,
2: trop
1: c'était
2: bien.
1: Pas mal.
2: Classico.
1: Classico, on apprécie. Donc on s'écoute tout de suite Freak Out de Nikki D.

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2: C'était donc Over. Non, il y a un...
3: Ouais, c'était Over de Danitza.
2: Ouais.
3: Ouais, ouais. Alors, bah, du coup, en vrai, moi, déjà, j'ai deux trucs à dire. Je suis en train de penser à ça. Pour rappel, on est lancé là dans notre cycle un peu artiste anglophone. Et oui. Notamment un peu US, États-Unis. Oui. Et je commence un peu avec une exception. Oui, parce que je présente carrément une artiste franco-suisse, en fait.
2: Mais parfait.
3: Voilà, my bad. Mais elle est anglophone. Et du coup, moi, je l'avais sélectionnée parce qu'elle fait un peu partie de ma playlist de mes OG, de mes classiques rappeuses anglophones, quoi, que j'avais découvert. Mais bon, du coup, promis, après, j'ai sélectionné que des rappeuses américaines.
2: je pense qu'on a le droit de tricher, en vrai.
3: Ouais, bah... En vrai, déjà, je pense que là, notre cycle un peu anglophone, il va durer un moment, parce qu'il y a beaucoup de gens, c'est très global, hein, ouais, il y a beaucoup de gens à présenter. Déjà, si on arrive à se concentrer sur que des artistes américaines, déjà, on en a pour très longtemps.
2: Ouais.
3: Mais bref, c'est pas grave, je vais quand même parler de Danitza. Ah oui, et du coup, la deuxième chose que je voulais dire aussi, c'était que ce soir-là, je vais vous présenter pas mal de sons qui datent un peu, ouais. Parce que du coup, bah, je suis vraiment allée... fouiller dans les tout débuts de ma playlist que j'avais commencé à faire, et c'était vraiment genre à l'époque avant le Covid et tout, quoi. Donc voilà, je vais vous faire écouter les trucs qui sont sortis il y a un moment, mais bref.
2: Mais c'est bien, il faut tout, hein.
3: Voilà. Mais du coup, pour présenter un peu Danitza, pour celles qui connaissent pas, c'est une artiste franco-suisse, et donc elle chante et elle rappe en anglais, et en fait elle mélange pas mal de styles musicaux. Là, sur cet album là c'est son premier album qui s'appelle Ego, et du coup il est sorti en 2017, et c'est un de ses albums qui est un peu plus hip-hop, j'ai l'impression, même si je m'étais fait la marque, ça fait très longtemps que j'avais pas suivi ses sorties, ses autres sons, quoi. Et en fait elle mêle pas mal le hip-hop et aussi pas mal le reggae et la soul, on l'entend pas mal, je trouve, dans sa voix. Voilà, puis moi je trouve que c'est une super artiste à suivre rien que pour ça, parce que je la trouve très talentueuse, et voilà, elle a plein de genres différents, quoi.
2: Trop bien.
3: Voilà.
2: Du coup, nous, on l'a écouté sur Bandcamp, donc je sais pas si elle est sur d'autres plateformes, j'imagine que oui.
3: Bah, moi, je l'avais découverte à l'époque sur Spotify, en tout cas.
2: Ok, oui.
3: Et je pense qu'elle est sur Deezer aussi.
2: Très bien.
3: Ouais, quand même.
2: Mais comme ça, vous pouvez acheter l'album digital, en plus.
3: Donnez-lui les sous.
2: Exactement. moi, je vais enchaîner, toujours dans, moi, plutôt l'hip-hop à l'ancienne. Je vais un peu casser ton mood. Mais en général, on finit toujours par trouver un point d'entente dans l'émission. Ça va.
3: Ça fait des contrastes, c'est pas grave.
2: moi, je vais vous parler de Brady Bunch, et puis on va s'écouter juste après Death of the Eight. Une artiste très très discrète, donc zéro information. c'est une personne qui est suivie par que 500 personnes, donc vraiment très très underground pour le coup. Je vais parler vite fait du morceau qui s'inscrit, comme la plupart de ces morceaux, qui s'inscrivent dans une logique vraiment frontale, face à la haine, donc vraiment hip-hop, boom-bap à l'ancienne. Mais voilà, très frontal, avec une posture d'affirmation face aux critiques et aux discriminations. Donc voilà.
3: Et tu l'avais découvert comment, du coup, toi ?
2: Je crois que c'était sur SoundCloud à l'époque.
3: Ah ouais, ok.
2: Donc très voilà. Bien. Eh ben, on s'écoute ça tout de suite. Donc, Death of the Eight. Je vais pas y arriver avec l'accent, c'est terrible, je ne sais pas parler. Bon, on s'écoute ça tout de suite.

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1: C'était donc Récipel de Jean Doe.
2: Recipe.
1: J'ai confondu un point d'exclamation avec un L.
2: Ah oui, c'est pour ça, ok.
1: J'aurais peut-être besoin de lunettes. Jean Doe, Jean Doe.
2: Aucune idée. Ouais, je me suis peut-être, ça se dit Jeanne, Jeanne Doe. Ah. J'en sais rien. Mais en tout cas, ça s'écrit vraiment comme le prénom Jean en français, quoi.
1: Et en vrai, juste pour le 3, j'aimerais que ce soit.

0: son dernier album qui date de 2023, qui s'appelle Heavy. Et donc là, on a entendu le son donc Recipe, qui est sorti dans l'EP en 2020, l'EP qui s'appelle Watch This. Et il y a pas mal de sons que j'avais bien aimé, notamment celui-là. Et si vous avez l'occasion aussi d'aller écouter d'autres sons d'elle, moi je vous recommande d'aller écouter le titre qui s'appelle Moody, qui est aussi super sympa. Voilà.
1: Merci. Eh ben moi je vais enchaîner avec encore une fois pas du tout le même univers, mais on s'habitue. Moi je vais vous parler de Dash avec le son Decline Him. Ouh là là, vraiment faut.
0: Ça va, c'était pas si mal. Hein.
1: Il va falloir que je réinstalle Duolingo. Ouais, du coup c'est une rappeuse qui s'inscrit dans la scène en premier temps dans l'underground new-yorkaise. C'est un mélange de rap, de hip-hop industriel, de boom-bap, suivant les morceaux. Pareil, il y a un style assez frontal, qui parle business, pouvoir, mais qui garde quand même cet aspect politique lié à son identité. Donc voilà, c'est tout ce que j'aurais à dire pour l'instant.
0: Trop bien. Que des gens que je connais pas, en tout cas, et que je découvre ce soir. C'est cool.
1: Bah, moi de même, du coup. Et ben, du coup, on s'écoute Dash avec le son Decline Him.

0: C'était donc Shade de IAM DDB, si je me
1: Ouais,
0: trompe pas.
1: c'est ça. C'était cool, on était dans dans deux sons un peu bad bitch rap là.
0: Ouais,
1: C'était
0: ouais,
1: cool.
0: ouais.
1: Pour une fois qu'on s'aligne.
0: De ouf.
1: Du coup, IAM DDB, c'est une rappeuse américaine. Elle est active depuis 2017 et elle a sorti déjà 5 albums, donc jusque 2024. Depuis, elle est pas mal en tournée en fait. Je suis allée voir un peu sur ses réseaux et elle a tourné, fait des tournées pendant très longtemps. Et donc, pas bah, jusqu'à actuellement là. Et son dernier album là, de 2024, il s'appelle Love is War. Et il est assez cool. Je le connaissais pas trop parce que, pareil, ça fait partie des gens que malheureusement j'écoute plus trop depuis. Mais il y a un titre qui est super chouette dans cet album qui s'appelle Bête, que je vous recommande. Et voilà. Et là, du coup, bah, le son qu'on a entendu, Shade, il date de 2017, du coup, dans son tout premier album qui s'appelait Hood Rich. Voilà, globalement. Ce que j'ai à en dire.
0: Ok, merci beaucoup. Bah, je connaissais pas non plus, tu vois.
1: Ouais, j'aime bien, c'est très cool. Je trouve qu'elle a aussi une voix un peu. Je me suis fait la réflexion un peu comme Danitza, très. Un peu soul, quoi. Je
0: Carrément.
1: trouve ça trop chouette.
0: Et ben, moi, je vais faire du coup ma petite introduction sur les ballrooms avant de lancer la musique. J'avais déjà promis sur la dernière émission d'en parler un peu plus. Je vais pas trop non plus m'attarder parce que c'est pas trop le sujet non plus de l'émission, mais ça me paraît important quand même de faire un petit rappel sur ce que sont les ballrooms.
1: Ouais.
0: Donc les ballrooms, c'est né dans les années 60-70 par des personnes queer, noires, latino, qui en général sont mises à la rue ou marginalisées dans les espaces LGBTQIA+ dominants. Donc en réponse de ça, se créent leurs propres lieux pour exister, qui sont donc les balls. Les balls, c'est les lieux en eux-mêmes. Les ballrooms, c'est les événements qui se passent dans les balls. Donc pour avoir leur place, performer et pouvoir être connus. Donc voilà, à la base, on parle des ballrooms à Harlem en 1920 à cause ou grâce aux battles de rue. Mais la scène ballroom en elle-même, elle s'est vraiment construite dans la sécurité lieu clos pour échapper aux discriminations à partir de 60-70. Et donc dans tout ça, assez rapidement, on va avoir la création d'une structure centrale qu'on appelle les house. Donc c'est des familles choisies qui vont en général pouvoir accueillir, parfois loger, et vraiment cette idée de transmettre des codes, des savoirs, et voilà, vraiment créer cette manière de survivre ensemble. Donc chaque house est dirigée par des figures appelées mother ou father, qui vont venir accompagner les membres. Donc les membres, c'est plus souvent des jeunes précaires. Parfois rejetés aussi de leur environnement d'origine. Et donc dans ces ballrooms, les participants concourent dans différentes catégories. Il y en a qui sont liés à l'apparence, comme face ou runway, et d'autres avec la performance. Donc une des plus connues aujourd'hui, c'est le voguing. Il en existe de plein de sortes différentes. Je pense qu'on en a tous déjà vu sous une certaine forme, mais voilà, à la base, c'est né dans ces espaces et ça s'inspire des poses de magazines de mode, tout en venant du coup les détourner en chorégraphie. Donc, ce qui est important de comprendre, c'est que les ballrooms, c'est pas juste une fête, c'est des espaces qui sont politiques et qui émergent dans un contexte de racisme, de transphobie, de précarité. En plus de ça, en pleine crise du VIH. Donc, c'est ça qui a permis de créer du soutien et d'avoir une puissance d'impact collective. Donc, avec le temps, la culture, elle va sortir de l'underground, par exemple, popularisée avec Madonna. Donc, pour celles qui veulent en savoir un peu plus et creuser, il y a plein de documentaires super intéressants. Le plus connu, c'est, il me semble, Paris is Burning. Il y a une série qui commence aussi à être populaire, qui vulgarise plutôt bien, qui s'appelle Pose. Donc, où il y a tous ces univers et toutes ces figures, ces icônes de ces années-là, comme Eleganza, etc. Toutes les house qu'on a entendu parler, pour les gens qui regardent Drag Race, en fait, ça fait beaucoup de références quand on voit ces deux séries-là. En France, on a aussi Ballroom Danser pour exister. Pareil, c'est une mini-série documentaire, mais du coup qui se consacre plutôt à la scène parisienne actuelle. Donc voilà, ça permet aussi de voir l'évolution avec ce qu'on a aussi actuellement, parce que la scène Ballroom elle continue d'exister et d'évoluer. Et voilà, elle a énormément influencé, que ce soit la musique, la mode, la danse. Et je trouvais ça important de ne pas oublier d'où elle venait. Donc voilà. Et je pense que du coup, dans le son que je vais vous faire écouter de Baby Boy, avec le son Miss Beach, on va reconnaître le son iconique des ballrooms pendant les voguing. Là, je vais pas l'imiter à la bouche, ça va être horrible.
1: On va l'écouter, on va l'écouter, ce sera plus simple.
0: Et voilà, Baby Boy, du coup, c'est une performeuse rappeuse. Et je trouvais ça intéressant du coup de mêler le voguing et les ballrooms avec du rap. Je trouve que ça crée vraiment cette dimension théâtrale, attitude que je trouve pas ailleurs. Et du coup, voilà, je trouve ça pertinent de, pertinent de l'amener ici. Donc on va s'écouter Baby Boy avec Miss Beach.

0: 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C'était donc Lee Kelly 47 avec le titre juste avant Girl Blunt, et tout de suite du coup c'était un Colors en plus de Bad Girl Flex. Est-ce que tu as des choses à nous dire?
1: Ouais, carrément. Bah en fait Lee Kelly 47, moi ça m'a j'ai trouvé ça bien que tu enchaînes avec le son Ballroom qu'on avait entendu juste avant, parce que je trouve que dans certains de ces sons, il y a un peu une vibe Ballroom. C'est pas exactement les mêmes sonorités, mais
0: il y a une rythmique, enfin il y a un
1: ouais,
0: pattern.
1: Je trouve qu'il y a un truc comme ça qui est super chouette et qui du coup est pas mal utilisé par des artistes voguing. Et en fait, du coup, c'est une rappeuse américaine qui gardait pas mal son anonymat jusque-là, parce qu'en fait, pendant longtemps, elle a été cagoulée sur, enfin, elle faisait pas apparaître en public son visage, quoi. Jusqu'à l'année dernière, en fait, c'est vraiment tout récent, où avec son dernier album, et ce qui est son cinquième album, donc elle n'est pas nouvelle dans la scène rap, quoi. Et du coup, elle dévoile son visage sur la cover, quoi.
0: Reveal de fou.
1: Ouais, carrément, quoi. Et surtout que ça faisait pas mal partie de son style, tu vois, visuel, ouais. D'avoir des bandanas et des cagoules sur la tête, on voyait juste sa bouche et ses yeux, quoi. Mais du coup, là, elle a pris cette décision-là de sortir de l'anonymat. Et donc, entre autres, via... Attends, je ne sais plus si dans le Colors, on ne voit pas encore son visage. Hein.
0: Non,
1: dans le Colors,
0: non.
1: C'était avant...
0: C'est un bandana aussi.
1: Incroyable. Ouais. Mais du coup, elle avait fait ce Colors Show du coup, sur YouTube. Là, je ne sais pas de quand il date, mais du coup, il date sûrement de au moins 2024.
0: Il y a 6 ans, ouais.
1: Ouais, quand même, hein. Punaise. Et du coup, c'est une artiste, donc c'est une rappeuse qui mêle pas mal les sonorités. En fait, elle oscille vachement entre le rap, un petit peu de ballroom. Moi, j'allais citer ce mot-là, même si je sais pas si c'est hyper pertinent, mais voilà, il y a un peu une vibe et du coup des rythmiques aussi un peu afro. Mmh. Donc le son qu'on avait entendu juste avant, la Girl Blunt, il était sorti en 2018 dans un album qui s'appelle Acrylic et qui a 19 titres. Donc vraiment, il y a vraiment beaucoup de choses à aller écouter.
0: Au charbon.
1: Ouais, et voilà. Et puis moi, je recommande aussi un truc que j'ai pas encore vu, mais qui est forcément bien. Elle a fait un Tiny Desk, en fait, il y a un moment maintenant. Voilà, il dure à peu près un quart d'heure et il est dispo sur YouTube. Donc il faut que je prenne le temps de l'écouter, mais
0: beaucoup de choses
1: aussi
0: à diguer.
1: Allez voir, parce que ça doit sûrement être assez exceptionnel. Ouais, en live.
0: Franchement, j'étais impressionné. J'étais en mode, mais qu'est-ce que cette personne ne sait pas faire? Enfin, du coup, elle chante, elle rappe et tout.
1: Ouais, je crois qu'elle vient pas mal du gospel aussi.
0: Ah.
1: Pas mal dans sa famille et tout. Elle a grandi pas mal avec ça.
0: En plus, je sais pas, j'ai l'impression que pour de nombreux artistes, avoir un color, c'est un peu l'aboutissement.
1: Ouais.
0: Donc, c'est un peu comme un trophée, je
1: trouve. Ouais, grave. Et puis, c'est une médiatisation aussi importante. Je pense qu'il gagne pas mal de fanbase avec ça, quoi.
0: Ouais, carrément. En plus, NPR Music plus Color, franchement, c'est déjà un beau palmarès, je trouve.
1: Franchement, ouais, elle est vraiment bien... elle est là, quoi.
0: Elle est bien installée, ça se sent aussi.
1: Grave.
0: Est-ce que je peux enchaîner avec un de mes sons? Vous êtes toujours sur Radio Campus 88.3, je le dis jamais assez.
1: C'est vrai, on enchaîne, mais faut rappeler les bases.
0: je vais vous présenter Chase Icon avec le son Bones on Me. J'ai pas énormément de choses à dire. C'est une esthétique qui est plutôt rap, digicore, voire hyper pop. Elle a pas mal travaillé justement avec des sons comme. J'ai oublié le nom, c'est super. Une icône de l'hyperpop, pas Coucou Chloé, mais dans ces eaux-là, avec Arca notamment, ce genre de personnes. Et voilà, donc elle joue avec plein de clichés, on va dire, genre l'argent, la sexualité, mais avec une touche d'ironie. Donc voilà, c'est un rap qui dialogue vachement avec la culture des réseaux, les fanbases, etc. Moi j'appelle ça des sons crunchy et cunty. Donc je sais pas si ça parle, mais crunchy cunty.
1: Trop drôle. C'est croustillant et c'est cunty.
0: Exactement. donc voilà, je vous propose d'écouter Bones on Me de Chase Icon.

0: C'était donc Ashniko avec le son Sass Pancakes, je sais pas si je prononce
1: Sass Pancakes, ouais, c'est ça. Hein. Ouais,
0: avec
1: ouais.
0: Deux S à la fin, pardon.
1: Ouais, du coup, Ashniko, y a beaucoup de choses à dire.
0: Un sacré palmarès aussi.
1: Là, j'ai passé un de ses tout premiers sons dans un de ses premiers EP, qui datait de 2017. Mais du coup, pour en parler un peu, c'est une Américaine qui est du coup basée en Angleterre. Elle mêle la pop avec le rap et voilà, déjà fitée avec plein de super artistes qui sont tout aussi stylés qu'elle, quoi. Et en fait, elle a notamment une de ses forces, je trouve, c'est vraiment son univers visuel. Vraiment, c'est hyper développé, c'est hyper extravagant. Des fois, c'est fantastique, des fois, c'est dans le SF, des fois, c'est kawaii. Enfin, vraiment, genre, il y a plein de... Enfin, voilà, ses clips sont extraordinaires et son stylisme est fou. Vraiment, ses shows sur scène sont dans la même lignée, quoi. Voilà, et elle produit des morceaux qui donnent envie vraiment un peu de cramer la terre entière tout en faisant la grosse teuf, tu vois. Et ouais, ses textes, ils sont super chouettes. Elle parle aussi ouvertement de lesbianisme et de lutte contre les masculins, donc ça fait un peu du bien, quoi. Et voilà, on pourrait clairement consacrer toute une émission vraiment rien qu'avec tout ce qu'elle a sorti jusque là, quoi. Elle a déjà sorti 3 albums et 5 EP. Et notamment, elle a aussi fait pas mal parler d'elle avec la série Arcane parce qu'elle avait produit le son Paint the Town Blue pour la série. Et en fait, quand tu connais Ashniko et quand tu connais Arcane, tu te dis oui, en fait, c'est vraiment la même DA. C'est vraiment. c'était fait pour elle, quoi. Voilà. Et puis, je recommande entre autres de Ashniko un autre son aussi, moi, que j'aime bien, qui est un feat avec Princess Nokia, que tu as fait écouter la semaine dernière. Et le son, donc, avec les deux, ça s'appelle Slumber Party. Et il est super cool aussi.
0: C'est vrai qu'Ashniko, elle a touché à plein de trucs. On la retrouve dans plein de domaines. Tu en as parlé pour Arcane, pardon. Moi, j'avais découvert pour les clips vidéo de... Je crois qu'à l'époque, c'était League of Legends.
1: Ah oui.
0: Enfin bref, si vous êtes un gamer, vous l'avez retrouvé un peu partout aussi, dans de l'animation, etc. Enfin, elle touche à tout. Et c'est vrai qu'elle a un univers vraiment, vraiment ouf. Je la compare un peu avec Banshee, qui a un univers aussi assez féerique et sombre à la fois.
1: Ouais.
0: Enfin, vraiment, pour moi, c'est les artistes avec une DA qu'il faut vraiment... Enfin, c'est les personnes, je suis en mode... La personne a sorti un son, je vais voir le clip directement.
1: Ouais, carrément.
0: Donc voilà, on arrive vers la fin. Je vais peut-être lancer un dernier son.
1: Oui,
0: est-ce qu'on se dit au revoir maintenant? Est-ce qu'on tente après?
1: Ouais, je pense qu'on peut tenter un son pas trop long, puis après on se dit 2-3 petites phrases pour se dire au revoir.
0: Allez, et je ne parle pas plus et on va écouter Key Gold avec Set Me Free.
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0: On arrive donc à la fin de cette émission de Contreflow. C'était donc Zéro et Margot. On va laisser la place à la classe internationale parce que le contrôleur est allumé, la clé USB est branchée, le tryhard est activé. donc voilà, on va vous laisser avec la classe internationale et puis on se retrouve mercredi prochain à la même heure.
1: Exact, à la semaine prochaine.
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1: 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Bonsoir à tous et à toutes, vous écoutez l'épisode 11 de Au pays des rêves. Aujourd'hui on va parler de la manière dont on raconte la musique électronique. La techno, la house, les free parties, les clubs, on les vit, on les traverse, on les danse. Mais ces scènes ne sont jamais que des expériences, elles sont aussi des récits. Des récits que fabriquent les médias, les institutions culturelles, les réseaux sociaux, les artistes elles-mêmes et aussi les chercheurs et les chercheuses qui essayent de comprendre ce que la musique électronique dit de notre époque, de notre société. Dans les médias, il y a la peur, la fascination, les morales sécuritaires, les récits idéalisés, simplifiés, mais aussi les silences. Et écrire sur la techno, c'est choisir un angle, une histoire. Et c'est pour ça que la réflexion critique et universitaire autour de ces musiques est non seulement intéressante, mais nécessaire. Et on va donc parler de ça aujourd'hui avec Guillaume Huguet et Vincent Chanzon. Bonsoir.
2: Bonsoir.
1: Alors Guillaume Huguet, il est fondateur de Audimat Édition. Audimat, c'est une revue qui rend compte de la situation actuelle des musiques populaires et de leur écoute et qui les éclaire par leur histoire. Et Vincent Chanzon est directeur de l'ouvrage collectif Techno & Co, qui est un ouvrage sorti en mai 2025 et qui propose une enquête de grande ampleur sur la culture dance et sur la rupture esthétique, sociale et politique qu'elle représente depuis près d'un demi-siècle. Et on va donc aujourd'hui parler de cet ouvrage, on va parler d'Audimat et de ce que la techno finalement peut nous apprendre sur les tensions sociales d'aujourd'hui, d'un point de vue plutôt du coup universitaire on va dire, et puis surtout, restez jusqu'à la fin parce que Agathe viendra nous présenter les sorties et les soirées à faire au mois de décembre.

0: Alors, j'aimerais du coup qu'on commence par vos parcours respectifs. Guillaume, toi, est-ce que tu peux revenir sur ton parcours, peut-être nous raconter un peu comment tu en es arrivé à écrire, penser et analyser les musiques électroniques, et dans ce prolongement-là, du coup, nous dire c'est quoi Audimat, comment le projet il est né et qu'est-ce que tu cherches à y faire?
1: Ouais, alors c'est je sais jamais trop jusqu'où remonter, mais en fait moi j'ai lu beaucoup de presse magazine grâce à la médiathèque de ma ville. J'habitais pas très loin de la ville de Blois, dans le Loir-et-Cher, et il y avait tout un tas de, il y avait notamment un acheteur de disques et de magazines qui était à fond sur la musique électronique, et c'est un peu comme ça que je suis tombé dedans assez petit. Et quelques années après avoir découvert tout ça, en fait c'était le début des blogs musicaux, et du coup j'ai participé à quelques-uns des premiers blogs musicaux voilà, sur et des webzines sur la musique électronique, avec plein de scènes différentes. Ça allait du post-rock à la techno. Ça m'a permis de commencer à écrire pour le magazine Trax, qui est un magazine de musique électronique, et de devenir DJ pendant quelques années, d'organiser des soirées, de monter un label, etc. Et en fait, ce qui s'est passé, c'est qu'à un moment donné, à Trax, même s'il y avait des personnes super dans l'équipe, notamment Patrick Thévenin, qui était vraiment un super rédacteur en chef, tout était un peu déterminé par la publicité, un peu, il y avait un petit côté guide de consommation actu et tout ça. Et donc en fait, en voulant un peu sortir de ça et aussi faire le lien avec des choses que je commençais à lire en anglais et des gens qui écrivaient de manière beaucoup plus personnelle et située sur la musique électronique, voilà, j'ai voulu faire un peu un pas de côté, créer un espèce de média où on aurait plus de place pour écrire de manière différente, plus expérimentale, plus située. Et on a lancé ça avec Étienne Menu, qui était à l'époque animateur radio
0: chez Radio Campus.
1: Et en plus d'être pigiste aussi pour différents et traducteurs. Et voilà, et c'est né quand même beaucoup de ce plaisir qu'on pouvait avoir de discuter sur la musique, sur les forums, les blogs et à la radio. Et on voulait garder aussi un peu de cette liberté de ton et de ce caractère un peu de conversation dans notre manière d'écrire sur la musique, et un peu voilà, toutes les esthétiques de musique populaire, parce qu'on a toujours un peu écouté tout, du rap au post-punk, en passant par la techno ou même certaines formes de musique expérimentale.
0: Et Audimat, du coup, c'est aussi une maison d'édition.
1: Ouais, en fait, on a lancé la revue en 2012, et je sais plus trop comment exactement, je pense que ça fait 4-5 ans, peut-être un peu moins. On a lancé une maison d'édition, un peu pas par hasard, mais disons qu'en fait, on nous a proposé un bouquin, puis on s'est rendu compte qu'il était un bouquin de Cosi Fanny Tutti, une musicienne de musique industrielle qui a raconté son histoire, et qu'un livre que j'aimais beaucoup, et j'avais pas réalisé qu'il n'avait pas sorti en français. On m'a proposé ça, je me suis dit, ah bah en fait on a le réseau avec la revue pour le distribuer, donc faisons-le. Puis je me suis aperçu que les nouveaux livres de Simon Reynolds, qui était un critique musical que j'adorais, n'allaient pas sortir en français. Mmh. Et de fil en aiguille, on s'est retrouvé à monter une maison d'édition.
0: Et toi du coup, Vincent, tu es docteur en philosophie, tu es enseignant, éditeur. Qu'est-ce qui t'a donné envie, toi, de faire de la musique électronique non seulement un objet de réflexion, mais aussi de diriger un ouvrage entier comme Techno & Co, du coup? Et puis, est-ce que tu peux nous raconter d'où t'es venue l'envie de publier cet ouvrage-là, comment ça s'est passé, de quoi il parle dans les grandes lignes?
2: Ouais, ok. Moi, je dirais que oui, hein, j'ai un peu une double casquette finalement qui m'a amené à tout ça, c'est-à-dire à la fois de chercheur en philo, pour le dire très vite. Ça, c'est plutôt mon background académique et universitaire. Et donc, dans ce cadre-là, moi, je m'intéressais à ce qu'on peut appeler les théories matérialistes de la culture. Pas forcément la musique électronique dans un premier temps, mais plutôt les formes culturelles. Ça peut être très bien le cinéma, la littérature, peu importe, ou les jeux vidéo, peu importe, en tant qu'elles disent des choses, enfin qu'elles ont une objectivité idéologique. Bon, donc en gros un peu un décodage social, politique des formes culturelles. Et parallèlement à ça, moi d'un point de vue générationnel, j'ai été traversé par, enfin voilà, j'ai rencontré la techno via les free parties en fait, et donc j'ai eu aussi parallèlement à mon background académique un trajet dans le milieu de la free party, puis après du club, etc. Et donc les musiques électroniques étaient plutôt une passion, hein, en tant qu'auditeur aussi, et puis il s'avère que je fais aussi de la musique, hein, voilà, donc c'était, voilà, et donc ce livre quelque part c'était une manière un peu de réunir d'investir d'un point de vue théorique une passion, je dirais comme ça, parce que c'est à la base pas ma spécialité. Moi je suis pas chercheur en musique populaire ou en voilà, hein, j'ai d'autres, mais c'est vrai que en fait c'est en discutant avec Nicolas Vieilcas, qui est l'éditeur d'Amsterdam, bon, voilà, on se connaissait bien et on en était venu un peu au constat que, bah, à part Audimat finalement, qui avait été quand même un espace éditorial pour nous super important, on trouvait qu'en France il manquait, enfin il y avait déjà eu beaucoup de choses sur la musique électronique et très intéressantes, hein, plutôt du côté des journalistes en fait. Voilà, et c'est pas du tout pour déprécier hein, cette forme. C'est voilà, j'ai beaucoup de respect pour ça, mais c'est vrai que du point de vue d'un discours un peu plus théorique, conceptuel, qu'on pouvait trouver du côté par exemple de la critique anglo-saxonne, mais peut-être un peu moins du côté de la critique ou de l'espace francophone. Bon, bah, y avait cette idée avec ce livre un peu, voilà, d'essayer de faire un peu le point sur ce qui existait dans le monde francophone, sur qu'est-ce que pourrait être un discours théorique, hein, voilà, sur les musiques électroniques de danse, quoi, parce qu'il a fallu circonscrire l'objet. Au début on était parti sur les musiques électroniques en général, et bon, c'était beaucoup trop vaste, et voilà, ça aurait donné un trop mauvais livre parce que trop vaste, et donc on s'est dit, bon bah déjà, prenons l'objet dance, hein, voilà, comme sous toutes ses formes, comme comme point d'entrée. Donc voilà comment je pourrais définir déjà ce pourquoi je suis arrivé à ce livre, quoi. Après, tu veux que je parle aussi du livre?
0: Ouais. Ouais.
2: Oui, bah alors du coup, l'idée, assez rapidement, c'était de faire un collectif, hein. D'ailleurs, je crois que Guillaume et Étienne font partie des premières personnes que j'ai contactées, donc Audimat, voilà, parce que je trouvais ça important d'avoir par exemple Audimat dans ce livre. Et donc l'idée, c'était d'essayer de contacter pas mal de personnes qui, dans l'espace francophone, et pas uniquement, il y a quelques traductions aussi, voilà, étaient susceptibles de, voilà, d'écrire, voilà, de cette manière-là, ou en tout cas de s'approprier les musiques électroniques de cette manière-là. Bon, alors du coup l'idée, voilà, donc c'est parti de là. La deuxième chose, on n'avait pas envie de faire un énième livre un peu historique, parce que ces livres-là existent déjà. Par exemple, Modulation chez Alia, que je pense pas mal de gens connaissent, pour moi est un peu le modèle de tout ça, c'est-à-dire en gros une cartographie des scènes un peu déployée historiquement. Là, l'idée, c'était évidemment de parler de scènes, et de scènes importantes. Il y a des choses sur Détroit, sur Chicago, il y a des choses sur l'IDM, etc. Mais c'était aussi parler d'objets. Par exemple, le club comme espace, ça je pense à l'article de Julien Bécourt. Par exemple, le texte du collectif techno-matérialisme autour de les questions de gentrification et de race. Par exemple, le texte de Théa Haug, qui est un texte plus littéraire, mais quand même sur les questions de corps et de genre dans l'espace dance floor. Un article sur les flyers, etc., etc., quoi. C'était se dire aussi qu'il y avait d'autres types d'objets ou d'autres types d'entrées possibles, voilà, dans les musiques électroniques. Donc alors évidemment c'est un collectif, hein, l'objet n'est pas épuisé, je ne l'ai pas épuisé de manière exhaustive, il manque des choses, c'est clair, quoi. Mais voilà, l'idée c'était faire un peu un premier tour de la question.
0: Et toi Guillaume, justement dans cet ouvrage collectif, tu as écrit un article avec Étienne.
1: Ouais.
0: Est-ce que tu peux nous raconter rapidement de quoi il parle?
1: Ouais, bah en fait ça va un peu dans le sens de ce que disait Vincent, c'est-à-dire que je me suis dit, ah super, un nouveau projet pour reparler, refaire un livre, faire un peu un point sur où on en est de l'analyse des musiques électroniques. Et je me suis dit, voilà, qu'est-ce qu'on peut faire pour ne pas re-raconter la légende toujours la même d'une scène de, je sais pas, de la French Touch ou de Détroit, etc. Et en fait, je me suis dit, je vais en profiter pour essayer d'objectiver un peu les raisons qui m'ont donné envie de faire Audimat. C'est-à-dire une espèce de frustration par rapport à la manière dont on a parlé de musique électronique jusque-là. Et donc, du coup, on s'est dit, à un peu une petite génération d'écart, parce qu'Étienne est un peu plus âgé que moi, on a eu envie de faire un peu un travail de réflexion et de transmission sur la manière dont la définition même des musiques électroniques et leur médiatisation s'est construite en France. Et donc du coup, on a partagé, on a fait un espèce de travail un peu hybride qui vient aussi du fait qu'on a écrit en duo, où en fait on a partagé un peu nos souvenirs marquants de moments de médiatisation de la musique électronique, avec cette idée que, en fait, souvent on dit tout ce qu'on lisait, et quand on voit des documentaires et tout ça, c'est toujours le choc de cette prise, la techno en soirée, etc. Et en fait, Étienne, il vient d'une banlieue parisienne, moi je venais d'une petite ville, voilà, d'un petit lotissement près d'une ville dans le Loir-et-Cher. Et en fait, pour nous, la musique électronique, c'est aussi mélangé à des situations, mais ces situations, c'est les médias, c'est la télé la nuit, c'est des émissions de radio, c'est des mix à la radio, etc. Et donc on voulait un peu remettre ça en avant, c'est-à-dire comment cette musique pour nous elle était assez indissociable de rapport à l'écoute de la radio, à l'écriture, au début de l'internet, etc. Et on a essayé comme ça de faire un espèce de mélange entre nos expériences des médias et une forme d'objectivation quand même pour dire, bah voilà, quels étaient les angles qui avaient été choisis par différents journalistes ou par les radios qui s'en étaient emparées et quelles questions ça laissait aussi pour nous aujourd'hui par rapport à qu'est-ce que c'est que ces musiques, qu'est-ce qu'on veut en faire, quoi.
0: Alors, je voudrais utiliser un passage du livre pour vous poser une question. Ce passage, il dit « On peut diviser les chercheurs travaillant sur la techno en deux groupes. Pour le premier groupe, la techno ne peut pas être politique. Si les clubbers vont danser, c'est pour oublier la semaine passée ou celle à venir. Pour le second, la techno devrait être politique. La contre-culture est le moteur de la désobéissance politique et de la formation de nouveaux sujets. » Je voulais savoir, vous vous situez dans quel groupe, vous ?
1: Oui, vas-y, Vincent.
2: Bon, alors, évidemment, on aurait envie... plutôt dans le deuxième groupe, évidemment. Et en effet, le fait de relier la techno avec l'idée de contre-culture, moi, me parle particulièrement. Alors après, évidemment, il s'agit de complexifier la chose. Parce que moi, je me méfie un peu d'un certain type de discours. Je trouve qu'ils sont assez présents aujourd'hui, qui voudraient, la fête est politique en soi. Je pense que, en effet, elle peut l'être, mais je pense que c'est quelque chose qu'il faut, à mon avis, problématiser, qu'il faut complexifier. Il faut, pour tout dire, parallèlement à ma découverte des Free Parties, j'étais aussi militant politique à côté de ça, et moi j'ai toujours fait la différence entre aller en soirée et avoir un engagement politique. Bon, donc c'est sûr que déjà, ça c'est une première chose, quoi. Mais évidemment, moi quand je parlais là de tenir un discours sur les conceptuels, sur les musiques électroniques, et de les prendre comme objets idéologiques, il y a cette dimension-là. C'est l'idée de dire que, et d'ailleurs pas uniquement la techno, je dirais tout phénomène culturel, populaire en général, dit quelque chose de la société dans laquelle il s'inscrit. Et donc, à ce titre, il est traversé par des formes d'objectivation idéologique et donc politique. Je le dirais plutôt comme ça. Mais je me méfie, de coller, de manière un peu comme ça, schématique et arbitraire, un contenu immédiatement militant au fait de faire la fête. Il peut y avoir une dimension idéologique et politique, ça c'est évident, et on pourra en reparler. Mais voilà, je pense qu'il faut aussi complexifier cet énoncé.
0: Et toi, Guillaume ?
1: Moi, je vois pas de contradiction entre les deux, dans le sens où je pense que montrer que, par exemple... et moi notamment dans l'article, c'est un truc sur lequel j'insiste beaucoup, la fête techno en France a pas été récupérée ces 5 dernières années par l'EDM, etc., mais que dès le départ... elle fait partie de formes d'entrepreneuriat du divertissement, de l'industrie des loisirs, etc. Ça répond à l'énoncé la fête est politique au sens, depuis qu'on dit ça dans les années 60-70, tout est politique, on peut l'analyser, on peut se demander quelles idéologies sont à l'œuvre. Et après, c'est vrai que, comme ce que disait Vincent, moi ce qui m'intéresse beaucoup, c'est de sortir un petit peu de la dimension... un peu morale qui consiste à vraiment attribuer des valeurs à la musique, aux soirées, etc., pour vraiment le prendre de manière historique et située. Et c'est vraiment ce qu'on a cherché à faire avec Audimat, c'est-à-dire dans Audimat, tu trouveras jamais un truc sur la techno en général. Tu trouveras toujours, là, par exemple, dans le prochain numéro, on a un journaliste qui s'appelle Noé Béal, qui s'intéresse au fait qu'en Belgique, en fait, il y a des discothèques depuis les tout débuts de la fête techno en Belgique qui disent no money, techno is free, etc. Et c'est des énormes discothèques, commerciales, etc. Donc ce discours de l'utopie politique de la fête, il est aussi vieux que les discothèques que les discothèques commerciales. Et du coup, ça pose des questions plus précises sur à quel moment, dans quel endroit en Belgique, par exemple, les fêtes techno seraient connectées à des formes de résistance populaire ou de conscientisation sur des questions de lutte. Et du coup, je trouve ça intéressant de prendre la question comme ça, parce que ça permet de renforcer un peu notre exigence sur qu'est-ce qu'on veut aller chercher précisément. Et son article, d'ailleurs, il parle beaucoup aussi de conditions de travail. Ouais. Tu vois, il parle beaucoup du travail gratuit, du bénévolat, à qui ça profite, qui organise le travail de la fête, etc. Et moi, ça m'intéresse d'utiliser cet énoncé pour regarder de manière justement matérialiste, comme tu dirais, Vincent, une fois qu'on a dit ça, qu'est-ce qu'on regarde, quoi.
0: Sur ces belles paroles, on va faire notre première pause musicale. On va s'écouter Chopit de Atram.

0: approche qui est qui n'est pas forcément portée par des universitaires au sens strict. Mais c'est vrai que nous, il y avait une influence, à mon avis, alors je ne sais pas si elle est partagée par tous les autoristes du livre, mais en tout cas par un certain nombre, ce qui est sûr, c'est un certain courant anglo-saxon, autour en gros d'auteurs, alors tu as cité Simon Reynolds, mais on pourrait citer Mark Fisher ou Kojo Eshoun ou Steve Goodman, des gens comme ça, qui en effet, je dirais à la différence d'une critique purement journalistique, ont en effet... une ambition, je dirais, comment dire, de produire du concept à partir du matériau techno ou du matériau dance, quoi. Donc il me semblerait qu'une des spécificités peut-être de ce type d'écriture, en tout cas du type d'écriture qui nous intéresse dans le livre, et c'est pas la seule qui existe, hein, ça serait ça. Ça serait de dire que finalement, l'objet, la dance music, quoi, c'est un objet qui permet d'expérimenter des dispositifs conceptuels. Je le dirais comme ça. Par exemple, il y a une catégorie qu'on utilise pas mal, qui est la catégorie de fiction sonore, qui avait été inventée par Kojo Eshoun, un critique important. C'est un peu cette idée. Hein. C'est-à-dire que les musiques sont porteuses, d'un imaginaire fictionnel, social, collectif, et le travail du critique, c'est précisément, en parlant de ces musiques, de dessiner cet imaginaire, ou de l'objectiver, ou de le configurer. Donc il me semble que ça peut être cette chose-là qu'elles apportent. Quoi. Elles permettent d'objectiver un phénomène et de tenir sur ce phénomène un discours plutôt de l'ordre de la théorie, je dirais. Alors il faudrait définir ce qu'on appelle théorie, mais voilà. Et encore une fois, je le répète, hein, je dis ça sans mépris pour le discours critique journalistique que je trouve aussi extrêmement intéressant et qui m'intéresse. Enfin voilà, il y a vraiment des auteurs que je trouve importants dans ce domaine aussi. Je sais pas, Guillaume.
1: Ouais, moi je suis pas sûr que le discours universitaire apporte quelque chose que des discours universitaires n'ont pas. En fait, moi, j'ai toujours pensé au DIMAT comme plutôt des savoirs des amateurs, qu'ils soient universitaires ou non, ou qu'elles soient universitaires ou non. Mais ce qui me paraît peut-être intéressant, c'est que c'est vrai qu'avec le temps, en fait, je me suis aperçu de deux choses. Je me suis aperçu qu'en fait, moi, j'étais toujours un peu, si tu veux, je me sentais pas très à l'aise avec le fait que j'adorais la techno, mais que, justement, d'un point de vue un peu critique et politique, on me renvoyait toujours à que ce soit la techno ou d'autres musiques d'ailleurs, à un côté un peu d'aliénation, etc. Et donc, du coup, de lire des auteurs comme Adorno ou les cultural studies britanniques, Angela McRobbie aussi, enfin, des choses comme ça, c'est des personnes qui m'ont aidé à me dire que je pouvais à la fois avoir une vision critique de ce qui se passait dans ces scènes, dans ces musiques, et même dans l'écoute, je pouvais à la fois voir des choses, par exemple des formes de standardisation, et en même temps éclairer mon expérience de ce que ça m'ouvrait comme perspective. Et donc c'était plutôt sur le fait de pouvoir prendre ces musiques-là, enfin de pas les rejeter comme juste une forme de plaisir superficielle, et pas non plus un objet à absolument faire qu'intellectualiser. En fait, j'ai trouvé des théories qui m'aidaient comment ne pas intellectualiser, mais prendre au sérieux la manière dont les gens autour de moi et moi, on prenait déjà ça au sérieux dans toutes nos discussions à la radio ou quoi, ou en sortie de concert. Et donc, c'est plus ça. Et avec le temps, je dirais, j'ai découvert un peu sur le tard les cultural studies, notamment grâce à des maisons d'édition comme Amsterdam. Et en fait, dans les cultural studies, j'ai trouvé quand même les outils, on va dire, d'analyse des rapports de domination qui m'ont aidé à saisir des dimensions que je voyais pas, en fait, que je sentais sans pouvoir les nommer au début, sans avoir ces outils-là, enfin, sans les avoir lus, quoi. Voilà.
2: Est-ce que vous pensez qu'en France, il y a une manière un peu particulière de raconter la techno, la musique électronique? Tu parles justement des cultural studies. En France, c'est encore un peu pauvre par rapport, par exemple, en Angleterre. Est-ce que, oui, vous pensez du coup que la France, il y a quelque chose de différent chez nous?
1: La dernière fois qu'on en a parlé avec Vincent, on s'est souvenu tous les deux qu'on a quand même été pas mal marqué par un journaliste pour Libé qui s'appelle Didier Lestrade, ouais, qui est un journaliste gay, militant à ACT UP, etc. Et en fait, tu vois, justement, moi, de découvrir son écriture assez jeune, ça m'a fait me rendre compte qu'on pouvait mettre le plaisir Parce qu'en fait, il parle vraiment de qu'est-ce que ça fait d'être sur le dance floor, qu'est-ce que ça fait aussi d'entendre les morceaux avec d'autres qui font partie de ta communauté, etc. Et du coup, ça donne un horizon d'écoute qui est collectif et qui est assez différent, peut-être de choses. Alors lui, il est journaliste, hein, mais assez différent du fait de se mettre face à un disque, tu vois, et de se dire bon, alors qu'est-ce qu'il vaut.

0: de le juger en fait, c'est plutôt qu'est-ce que t'en fais, qu'est-ce que ça ouvre comme perspective pour toi. Donc il y a cet exemple là et avec le temps bon bah il y a plein de petites choses comme ça moi qui m'ont intéressé. Il y a un fanzine aussi qui s'appelait Eden sur la house music qui m'a pas mal inspiré parce que il parlait un peu de la musique comme un espèce d'enjeu à défendre en se disant où est-ce qu'elle va cette culture et qu'est-ce qu'on est en train d'en faire. Et c'est un peu comme ça que j'ai toujours aussi vécu les rapports à la musique, c'est-à-dire traversé par des tensions dans lesquelles on a besoin d'intervenir. Et la dernière chose que je dirais, c'est plutôt en négatif, c'est que par contre, moi quand j'ai cherché à me renseigner sur ces musiques au début, j'ai trouvé quelques trucs pas mal dans des bouquins et tout, mais j'ai aussi trouvé beaucoup de gens qui étaient en fait des intellectuels de l'art contemporain, etc., qui du coup s'en servaient un peu comme un exemple pour montrer que en fait c'était comme une forme d'art plastique d'avant-garde, la techno. Et moi ça m'avait rendu fou, et d'ailleurs c'est une des raisons pour lesquelles j'ai eu envie de faire Audimat, pour remettre un peu un autre rapport au corps et à la musique, etc., dans les textes, même si c'est pas là dans tous les textes.
1: Ouais, je pense qu'il y a aussi peut-être une spécificité française, c'est là pour aussi un peu en négatif, c'est que je pense qu'en France on a longtemps eu un complexe pour s'approprier les cultures populaires, hein, par rapport aux anglo-saxons par exemple, qui je pense on très très tôt voilà, pris conscience de l'importance des cultures populaires, et même dans le journalisme anglo-saxon, dans la critique anglo-saxonne, elle est très réputée justement pour avoir un maniement de références théoriques qu'on trouvait pas forcément dans la critique française. Donc il y a peut-être aussi un petit décalage dans le fait que en France il y avait une culture académique très ancrée, donc en gros l'écriture critique, la théorie, etc., c'est pour les arts avec un grand A, ou les arts académiques, et puis finalement les cultures populaires, bon, on réserve ça au journalisme, avec ce que ça implique un peu de dépréciatif. Hein. Donc il y a peut-être un peu ce décalage-là. Hein. C'est-à-dire cette idée de se réapproprier ces cultures-là avec finalement les outils de la grande théorie, ça s'est peut-être fait de manière moins évidente en France que dans d'autres espaces. Même si je pense que c'est vraiment en train de changer, parce qu'on parlait des cultural studies, certes, elles n'ont pas évidemment la place qu'elles ont dans le monde anglophone, mais elles commencent quand même à être lu, reçu et connu. Et donc je pense que là, il y a quand même toute une génération, une nouvelle génération d'autoristes qui aujourd'hui, Audimat en témoigne par exemple, voilà, qui aujourd'hui se réapproprie ces musiques. Mais je pense que pendant longtemps, il y a eu ce petit gap. Voilà.
2: Et alors justement, l'écriture universitaire un peu a parfois la réputation d'être un peu spécialisée et difficile surtout d'accès. Vous, quand vous écrivez sur les musiques, notamment les musiques électroniques, du coup, à qui est-ce que vous vous adressez? Est-ce que vous essayez de rendre un peu des réflexions plus accessibles au public, peut-être plus large du coup?
1: Bon, ça c'est une grande question aussi, la question du public. Moi, j'avoue que c'est une question avec laquelle j'ai jamais été très très à l'aise, dans le sens où il y a évidemment deux écueils. Il y a l'écueil de l'élitisme, de l'hermétisme, et il y a de l'autre côté l'écueil du populisme, en gros, si vous voulez. Et c'est pas évident, mine de rien, de trouver cette ligne de crête. Et je dis pas que je l'ai trouvée. Hein. Moi, je sais que j'ai une tendance, une pente au jargon et à l'écriture. je viens de la philo. Donc forcément, j'ai une pente à tout ça. Je le sais très bien. Et après, j'essaye pas trop. Mais voilà, pour éviter le populisme, j'essaye pas d'imaginer un public type qui serait le public la masse, le public populaire. Moi, je sais pas ce que ça veut dire. J'essaie pas de me poser ces questions-là. J'essaie toujours de partir du principe d'être le plus sincère possible avec ce que j'écris, et puis de suite penser à ce que moi j'aurais envie de lire. Voilà. Parce qu'en fait, sinon, je me méfie un peu de cette. Même si, en effet, je suis conscient du fait qu'il y a des effets de distinction sociale, hein, dans le discours académique, universitaire, conceptuel, qui sont réels. Mais voilà comment je définirais la ligne de crête, hein, qui est vraiment pas évidente à trouver.
2: Et toi, Guillaume?
0: Moi, je pense qu'au Audimat, ce qu'on voulait faire, c'était aussi, d'une certaine manière, refuser le rapport au public. Je pense de deux manières. C'est-à-dire, au départ, un peu comme dans le fanzina. C'est-à-dire, en fait, on écrit à partir de la scène pour la scène, on écrit pour nous. Et d'ailleurs, il y a vraiment eu ce truc très naïf, hein, je pense, de ma part et de celle d'Étienne. Alors même que quand on écrivait dans Trax et tout, on sentait qu'on avait tout le poids de ce qui était censé être le magazine, de sa ligne, de comment ça fonctionnait un magazine, etc. Et en fait, franchement, le premier numéro, les deux, trois premiers numéros d'Audimat, on savait pas à qui on s'adressait. Et même quelques numéros plus tard, moi, je savais toujours pas. Je voyais que les numéros se vendaient, mais j'avais pas rencontré les gens qui le lisaient. mais je postulais que c'était des gens comme moi qui avaient écouté la musique dans les mêmes circonstances, etc. Et donc du coup, ça c'était le premier geste, c'était de dire bah voilà, c'est un peu par nous, pour nous, et en dehors de voilà, on s'en fout du journalisme musical, on s'en fout de l'université, c'est pas notre problème. Mm-hmm. En fait, on n'est pas là pour légitimer cette musique, par exemple. Ça c'était un truc très important pour nous. C'est-à-dire quand on discute à la radio du disque qu'on a adoré ou entre nous à la fin d'un concert, on n'est pas en train de dire tu sais le rap c'est super, il faut vraiment écouter ça parce qu'en fait c'est super intelligent, tu vois. Donc c'était vraiment ça, c'était un peu notre poussoir, c'était de se dire bah en fait on va faire comme quand on discute. Et la deuxième dimension, c'était de se dire en fait on sait pas là, en fait on aime plein de musiques différentes qui fonctionnent de plein de manières différentes. Donc dans Audimat, il y a l'idée que en fait on sait pas quelle forme d'écriture peut encore s'inventer, et donc en fait chaque auteur, chaque autrice, on discute, bien sûr, moi je réagis à leur écriture, je leur propose des choses, mais ça doit partir un petit peu d'un style qui est le style de l'auteur, de l'autrice en question, qui est souvent déterminé par la musique qu'elle écoute. Et du coup, moi, ça, le truc qui me fait triper dans Audimat, c'est quand une personne me dit « bah ouais, en fait, moi j'adore, je sais pas, le digital hardcore du début des années 90 ». Et du coup, en fait, je me dis « ah, c'est marrant, t'écris comme ça dessus, du coup, ton vocabulaire, c'est un peu ça ». Et c'est vraiment une découverte, et c'est un des gros plaisirs de jamais savoir quelle forme ça va prendre, même si, tu vois, il y a des choses maintenant qui font partie de la ligne. Par exemple, j'ai dit « bah en fait, s'il n'y a pas de sensibilité à la musique et que je sens pas la musique dans le texte, et que t'es en surplomb, c'est dommage parce qu'en fait on partage pas une écoute. Ou alors si tu fais des généralités et que en fait t'écrases complètement la variation historique et la dimension critique alors que tu soulèves des enjeux critiques, c'est vraiment dommage parce que ça veut dire qu'en fait t'as pas conscience de la manière dont des personnes vont vivre cette musique en face. Donc moi je suis un peu là pour des fois remettre un peu ça, tu vois, dans le rapport de l'écriture, mais en fait voilà, c'est un peu comme ça que ça fonctionne.
1: Moi, je pense que la question, c'est plus finalement dans le rapport à l'objet, plutôt que dans l'idée de viser un public. Voilà, comme je disais, qui est un peu difficile à objectiver, et finalement, on ne sait pas tellement qui c'est. Je pense qu'en effet, ce que disait Guillaume, c'est plutôt dans le fait de, voilà, d'essayer d'être respectueux avec son objet, d'essayer de le saisir avec un certain régime d'écriture qui est celui de l'autorice. Hein. Moi, je pense que c'est comme ça qu'il faut plutôt raisonner. Voilà. Parce que sinon, cette question du public, à mon avis, elle est un peu un... Comment dire ? On peut pas vraiment répondre à ça. Enfin, c'est... Voilà.
2: On va faire notre deuxième pause musicale. On va s'écouter Thomas Ketoma de Cristobal Péché.

0: Et c'était Tomac et Thomas de Cristobal Péché. Il nous reste une petite quinzaine de minutes et il me reste quelques questions. Je voudrais savoir qu'est-ce qu'on apprend, c'est une grosse question, qu'est-ce qu'on apprend sur la société quand on étudie justement les raves, les clubs, les scènes électroniques, etc., qu'on voit pas justement forcément dans habituellement les médias, etc.
1: Oui, alors là c'est vraiment c'est une question massive parce qu'en plus il faudrait préciser selon différentes scènes. Déjà peut-être quand même je pense en quoi la quelque chose moi qui m'a frappé comme finalement quand j'ai écrit l'article et quand j'ai réfléchi au livre, c'est en quoi finalement l'espace du dance floor ou l'espace de la danse est mine de rien un espace comment dire collectif plus important qu'on peut le croire. Enfin, peut-être en fait voilà réhabiliter le sens de la fête, hein, qui est souvent quelque chose qu'on a tendance à trivialiser. Finalement dans le discours un peu dominant, hein, finalement c'est faire la fête, c'est pas très grave et c'est quelque chose. Bon, se rendre compte qu'il se joue des choses importantes. On le voit même historiquement, hein, en quoi les scènes house et techno, mais surtout house par exemple, ont été extrêmement importantes en termes de logique d'affirmation communautaire, par exemple. Par exemple, si on pense à la question de la politique des drogues aussi, qui est une question importante, à mon avis, que les espaces festifs ont pu poser. Donc je dirais que oui, l'objet dance nous permet sûrement de peut-être de repenser un concept de fête, hein, qui est quelque chose à mon avis à creuser. C'est un espace social et qui peut être analysé comme tel. Voilà. Parmi plein d'autres choses, il y a aussi la question de la technique qu'on peut aussi poser, hein, les rapports entre art et technologie. Enfin, je sais pas, voyez, il y a plein de portes d'entrée possibles avec cet objet-là. Voilà ce que je pourrais dire comme ça, d'un point de vue très, très, très général.
2: Ouais, il y a des tonnes de... Oui. En fait, moi, j'ai l'impression de chercher ça en permanence. Ouais. C'est-à-dire, c'est toujours un peu qu'est-ce que la musique nous a appris. Ouais. Et à chaque numéro, je découvre. Bon, un truc que j'ai fini par retirer, et je pense qu'il a beaucoup influencé la ligne d'Audimat, c'est qu'en fait, les expériences affectives de la musique... En fait, elles sont pas vraiment enregistrées justement par le discours du journaliste culturel ou académique courant. C'est-à-dire le fait que, en fait, quand quand la musique te traverse, c'est que il y a un truc où tu te sens mal à l'aise, il y a un truc où d'euphorie, et comment ça enchaîne des expériences qui ont rien à voir avec la musique, mais tu vois qui résonnent avec ça en toi. En fait, tu découvres des dimensions de ta vie, de qu'est-ce que ça veut dire de vivre dans cette société, que tu apprends dans ce contexte-là, que tu vas avoir plus de mal. Moi, je l'ai retrouvé des fois dans des textes militants à la première personne, des choses comme ça. Mais en fait, la manière dont l'affect est déjà quelque chose qui nous permet de réfléchir, c'est pas forcément ce qui est dominant dans tous les espaces de savoir. Un autre truc, je pense à un chercheur qui s'appelle Louis-Manuel Garcia, que j'aime beaucoup. En fait, il parle beaucoup de la forme un peu parasociale de la fête électronique, c'est-à-dire le fait que, en fait, on est ensemble, on vit un truc très fort ensemble, mais ça veut pas dire qu'on est amis, ça veut pas dire qu'on se connaît. Et pourtant, on est très reliés. Et ça, moi, je pense que c'est super important, tu vois, dans une société où tout est compartimenté, c'est-à-dire t'as ta famille, t'as ton boulot, en fait, on valorise les liens d'amour, etc., de dire, en fait, il y a des formes de socialité qui sont à la fois fortes et discontinues, et qui comptent, et qui peuvent d'ailleurs compter plus que le reste. Et qu'est-ce qu'on fait de ça ? Et ça est aussi dans la différence, c'est-à-dire avec des gens... Et qui tu partages rien par ailleurs, etc. Et où est-ce que tu mets la ligne des personnes avec lesquelles, par exemple, t'es prêt à devenir vulnérable, etc. Et ça, ce serait la dernière chose. C'est que, en fait, c'est un peu, voilà, pour faire un truc très général, en fait, tout est, tu vois, beaucoup de choses dans la société sont basées sur la performance, sur la conscience, sur l'intention, sur savoir ce que tu fais, etc. Et sur le dance floor, t'apprends quand même des formes de passivité. Et t'apprends qu'en fait c'est un endroit de plaisir, de connaissance et mais aussi de perte qui est hyper important, tu vois. Et et ce truc là, j'ai l'impression que ça, tu vois, ça trouve tout le reste de parce que quand t'as vécu ça, c'est comme certaines expériences politiques, tu regardes plus du tout le reste du monde de la même manière.
1: Je pense que ça pose aussi une question, c'est l'expérience du décor qui est quelque chose mine de rien comme voilà, si on part de grands distinguos dans l'histoire de la philosophie occidentale, hein, le dualisme corps-esprit. Bon, et c'est vrai que du côté de l'art, on avait sûrement tendance quand même, bon, même si ça met en jeu la sensibilité, la tradition occidentale a quand même toujours un peu, on va dire, privilégié le pôle de l'intellect. Et c'est vrai que je pense que l'objet musique électronique de danse, en effet, réhabilite aussi cette expérience des corps, tout simplement, et de la déprise. C'est peut-être ce que tu disais aussi quand tu parlais de passivité sur le dance floor, etc. Et à mon avis, il y a quelque chose de très puissant, et là, voilà, qui a une portée sociale et politique, à mon avis, ou culturelle, importante.
0: Je voudrais savoir comment on définit la musique électronique de danse.
1: Ah, bon alors moi, pour le livre, hein, ouais. Je sais pas, je dirais pour moi c'est un continuum, ouais. Hein, qui commence avec l'invention du dance floor moderne, pour moi avec le disco à New York, voilà le loft, tout simplement, où s'invente le mix moderne et la fête. Et le clubbing, tout simplement, voilà, qui est un espace très précis, ouais. Et qui met en jeu des expériences esthétiques collectives très précises. Et donc, à partir de cette origine-là, il y a différentes branches, en fait, qui en sont issues. Donc, le disco, la house à Chicago, la techno à Détroit, etc. etc. Et donc, c'est ce continuum-là. Voilà, c'est-à-dire en quoi le dance floor est marqué par des musiques électroniques. Enfin, je ne pourrais pas le dire autrement, c'est comme ça que je définirais.
2: Et moi, j'arrive à un moment où, en fait, je ne sais plus si je tiens beaucoup à ce qu'on isole des musiques électroniques de danse. Je me souviens d'un article qui m'avait marqué d'un auteur que Vincent connaît bien, d'ailleurs, qui s'appelle Diederich Diederichsen. Et il avait fait un article, pour le coup, que j'avais un peu compliqué, mais que j'avais bien aimé, où il disait, en fait, on s'est mis à les appeler électroniques parce qu'on a décidé que c'était la technique qui allait les définir, parce que ça permettait de créer un récit de la modernité, tu vois, de l'innovation, etc. Et du coup, depuis que je sais un peu ça, je me dis, je suis pas sûr que ce à quoi je tiens dans ces musiques, je tiens peut-être plus au côté danse qu'au côté électronique.
1: Oui, là c'était vraiment histoire de cerner un objet, mais
0: oui. Parce qu'on parle souvent de musique électronique. Oui. Et on oublie le mot danse.
1: Du coup. Moi c'était parce qu'il me semble que parce que pour le coup les musiques électroniques c'est un ensemble vraiment bien plus vaste. Et si on en fait l'histoire, les premières formes de musique électronique n'étaient pas du tout orientées en direction du dance floor. On est plutôt du côté des modernismes d'après-guerre, des musiques d'avant-garde entre guillemets d'après-guerre. Donc voilà, on est plutôt de ce côté-là. Soit la musique électroacoustique concrète, etc. Donc il me semble, dans le fait d'insister sur dance floor, c'était ce basculement qui s'opérait à partir des années 70. C'est là-dessus que je voulais insister. Mais c'est vrai que on pourrait aussi parler des musiques électroniques populaires qui sont aussi extrêmement importantes et qui sont pas forcément et qui sont même tout aussi importantes, voire même plus aujourd'hui, et qui sont pas forcément liées au dance floor de manière centrale. Je sais pas, le rap aujourd'hui utilise massivement l'instrumentarium électronique. Oui. C'est une musique électronique de fait. Donc voilà quoi, c'est toujours polysémique tout ça.
0: Je voudrais revenir sur un passage du livre qui se trouve au tout début du livre, qui est écrit par Théa Hong, qui est une artiste, où elle dit « Vous avez dû les voir se presser au premier rang, des mecs raides exhibant leurs torses au milieu de la foule et vous imposant des relents de sueur. Leurs muscles se tendent, leurs mâchoires se crispent, leur corps tout entier se fait crampe. Cette attitude a quelque chose d'un passage en force raté qui vient s'écraser misérablement sur le mur du son. Sont-ils traîtres ou ignorants ? J'aimerais pouvoir le dire. » Du patriarcat, de la virilité toxique, de la domination masculine, la techno reste préservée et pourtant, ils sont nombreux, ces types frustrés, à courir les festivals et prendre d'assaut en conquérant les soirées des grandes métropoles. Quelque chose donc leur parle qui n'est pas tout à fait étranger à la techno. J'aimerais avoir vu votre avis sur ce paradoxe. Donc là, l'autrice Théa affirme que la techno, elle serait préservée du patriarcat, du virilisme. Et pourtant, quelque chose dans cette musique-là semble parler à ces machoïdes, comme elle les appelle dans ce chapitre. Comment vous comprenez cette contradiction qui est vraiment apparente là?
1: Il me semble que Théa, je pense, insiste peut-être ici du côté d'une utopie de la techno, peut-être plus que de sa réalité finalement concrète. Mais en effet, historiquement, on l'a déjà dit, et clairement, les musiques électroniques de danse, pas que la techno, mais enfin voilà, tout cet ensemble-là, ont quand même joué un rôle extrêmement important dans l'affirmation des communautés queer, etc. Donc à ce titre-là, il y a eu cette dimension, je dirais, que je qualifierais alors d'utopique, je sais pas, parce que le mot utopie, il est toujours complexe à manier. Mais en tout cas, il y avait une dimension très clairement politique de ce côté-là, et donc qui pouvait apparaître comme une contradiction. Bon, après, j'ai envie de dire, je vais un peu dire quelque chose qui est peut-être l'ordre de la palissade, mais enfin, les musiques électroniques sont pas non plus relèvent aussi des rapports sociaux qui traversent l'ensemble du corps social, et je dirais que c'est aussi des phénomènes de massification, je pense aussi, là qui sont en jeu et qui font que de lieux très précis socialement très précis, très déterminé, avec des scènes très précises, plutôt souterraines, etc., bah forcément, les phénomènes de massification s'accompagnent de nouveaux types de publics. Donc ça, c'est un premier point. Deuxième point, quand on parle des Gomuscu ou tout ce public-là, là, c'est quelque chose dont on a pas mal parlé ces dernières années. Je pense que c'est aussi un effet de tendance qui traverse la société aujourd'hui. Hein. C'est-à-dire tout simplement la montée de l'extrême droite et de plein de courants réactionnaires, tout simplement, de masculinisme, en fait, voilà, qui est aussi quelque chose de réel, de massif. Et donc, moi, je ne suis pas plus étonné que ça, que ça arrive, en fait, dans les espaces festifs, parce que, d'autant plus dans des espaces festifs très commerciaux, à Paris, qui ne cherchent pas spécialement à être des espaces politiques. Donc moi, je n'y vois pas forcément une contradiction plus affirmée que ça, à part si on la rapporte à une vision un peu comme ça, historique, utopique, de ce qu'a pu être l'idéal house à ses origines.
2: En fait, je pense que c'est pas mal lié. Enfin, on peut le lier, en tout cas, peut-être au changement de statut de cette musique, tu vois. Moi, je me souviens, quand j'étais fan de musique électronique ado, en fait, le disquaire chez qui j'avais fait mon stage de 3e disait « Non, mais lui, lui parlait pas, il est bizarre. » Parce que il écoute, parce que j'écoutais... en plus, c'était une compile commerciale, tu vois. C'était techno volume 4 et tout. À l'époque, je prenais tout ce que je trouvais, quoi. Mais en fait, il y avait quand même cette idée que, en fait, tu faisais un pas de côté par rapport à des formes de normes sociales en te mettant dans ces musiques. Et donc, le fait que ça crée des espaces où tu... Voilà, de marginalité symbolique, même si voilà, ça l'a jamais été complètement, mais ça, en fait, forcément, ça attire moins des personnes qui, en fait, ont besoin de s'identifier à la norme, voire de la renforcer, de dominer, etc. Ensuite, moi, je pense qu'il y a une progression sociale qui est intéressante, c'est-à-dire que, déjà, il y a aussi le contexte, effectivement, tu disais massification, mais je dirais plus tu es dans une forme de rapport à la fête comme loisir, c'est-à-dire tu consommes la fête, tu la payes et tu as besoin de te défouler, mais de manière, un peu consommatoire, tu vois ce que je veux dire, c'est-à-dire qu'en fait, tu viens chercher ta sensation, elle est pour toi avant tout, et puis t'as payé pour, et puis ça a intérêt à se passer comme tu veux, et ben plus ça oriente aussi vers ce, enfin ça peut servir de support à ce genre de public. Et la dernière chose que je dirais, c'est qu'en fait, nous on était un peu obsédés, mais aussi de manière assez snob, parce que groupe de mecs aussi, j'étais dans différents collectifs et tout ça, mais en particulier les gens qui étaient un peu plus DJ pointu, tu vois. C'était à l'époque, c'était les mecs d'école de commerce, tu vois. Et donc du coup, les mecs d'école de commerce, ils avaient pas le bon rapport à la musique, parce que en fait, ils la connaissaient pas. Et donc c'était plus un rapport de savoir. Mais en fait, on peut se dire, ça traduit une évolution de la société. C'est-à-dire qu'en fait, c'est vrai, il y a 10 ans, en fait, on devait s'opposer à des néolibéraux individualistes. Aujourd'hui, il y a des crypto-fascistes partout. Voilà. Ouais.
0: Alors, j'avais une dernière question. J'ai assisté récemment à une table ronde. Le titre, c'était « La fête comme échappatoire en temps de crise ». Et à un moment, il y a quelqu'un qui pose une question, la question du privilège. Est-ce que finalement, réfléchir à la fête, pouvoir s'interroger sur son rôle, sur les transformations qu'elle opère, c'est pas déjà une position de privilégié, sachant que tout le monde n'a pas accès aux mêmes espaces festifs, ni même à la possibilité même de faire la fête. Et j'étais assez surprise par les réponses, que j'ai trouvé un peu déconnectée de la réalité. Et j'aimerais savoir vous ce que vous en pensez de la question des privilèges.
1: Oui, enfin ça, c'est évidemment. Déjà, c'est un peu ce que peut-être je voulais dire, même si je l'ai pas dit de cette manière-là au tout début, quand je disais que je prenais parfois mes distances avec le slogan "La fête est immédiatement politique", parce qu'en effet, il faudrait pas réduire la politique à du lifestyle, parce que ça pourrait être ça. Non, mais en gros, faire de la politique, c'est aller aux bonnes soirées, aller, voilà. Ça, moi, je pense en effet, clairement, là, il y a un peu l'éléphant qui est dans la pièce, qui est la question du privilège et de la classe, parce qu'en effet, une partie des espaces festifs sont des espaces, il faut le dire, élitistes. Métropolitain, pointu, auquel tout le monde n'a pas accès, etc., etc. Donc oui, évidemment. Après, pour contrebalancer ça, je pense que je suis pas non plus dans l'autoflagellation. C'est-à-dire que ça reste quand même pour moi un phénomène digne d'intérêt et digne d'interrogation, au sens où c'est un phénomène qui aujourd'hui est suffisamment massif dans la société pour être, à mon avis, digne d'être interrogé. Voilà. Donc voilà comment je répondrais à cette interpellation sur la question du privilège.
2: Et je suis assez d'accord avec ça. Je dirais que moi le truc auquel je tiendrais, c'est de dire en fait non, c'est pas du tout un privilège de réfléchir à la fête, parce qu'en fait moi ce que j'ai toujours vécu, mais dans la moindre, enfin voilà, moi là où j'ai grandi, c'était pas des bourgeois qui faisaient la fête, et en fait ils se posaient des questions sur tu vois ce qui se passait, tu vois, et c'était déjà réfléchir. En fait on n'a pas besoin tu vois de commencer à en faire une discipline spécialisée d'écriture pour qu'il y ait de la réflexion sur la fête. En fait toutes les personnes qui s'y mettent un peu, en tout cas par exemple moi c'est vrai que j'étais toujours très saisi par le fait que le milieu free réfléchissait énormément, tu vois, sur les implications de ce que ça faisait que faire des free, etc. Et ça veut pas dire qu'il y avait pas des journalistes qui en parlaient à leur manière au même moment, voilà, mais donc du coup la réflexion c'est tout le monde. La question c'est qui a les moyens de mettre en valeur sa propre vertu politique dans son rapport au fait. Et ça c'est un peu ce que disait Vincent, et ça devient presque voilà une activité spécialisée qui vraiment court le risque d'écraser, moi je trouve aujourd'hui, parce qu'en fait du coup ça devient une espèce de, comment dire, de un peu de spécialité de petite bourgeoisie culturelle, tu vois, et donc ce qui est la question qui se pose, c'est quelle forme de fête, de culture populaire de la fête est invisibilisée par ça, voilà.
0: Bah merci beaucoup. Pour terminer, est-ce que vous avez peut-être des actualités, le prochain numéro d'Audimat, est-ce que vous allez sortir des nouveaux ouvrages, des nouvelles revues, des nouveaux écrits?
2: Bah ouais, moi je peux dire que le numéro 24 d'Audimat vient de sortir, qu'il y a un long article de Larissa Clément Bellacel sur justement les fêtes house en Île-de-France. Et la manière dont les danseurs, les gens qui vraiment dansent la house, ont toujours galéré, surtout les danseurs assisés, à trouver leur place sur le dance floor, etc. Sur ces 10 dernières années, voilà, à peu près à Paris. Bon, il y a d'autres articles sur le Jersey Club, sur DJ Screw, et un article de Kodo Eshun dont parlait Vincent tout à l'heure. Et on fait un lancement chez le disquaire Ewan Records à Paris, rue de Montreuil, le 19 décembre.
0: Parfait, trop bien. C'est gratuit, c'est comment on fait?
2: Ouais, c'est gratuit. En fait, voilà, c'est comme une mini boom, quoi. La musique sera pas très forte, mais c'est l'histoire de boire un verre et de se voir, en fait, un peu en dehors du club.
0: Ouais. Trop bien.
1: Bon, peut-être quelque chose d'un peu plus tard, mais pour reparler un peu du discours, la théorique sur la techno, peut-être fin mars au CNAM, va y avoir un premier colloque en France sur l'œuvre de Marc Fischer. Alors, super. Qui n'est pas directement forcément consacré à la techno, mais de fait, il sera question de ces musiques, parce que Fischer a écrit beaucoup sur ces musiques. Donc voilà, je crois que c'est le 27-28 mars ou le 26-27. J'ai plus trop en tête. Voilà, ça sera au CNAM. Donc ça, je pense que ça peut être intéressant parce que voilà, ça va être en France un premier événement un peu marquant lié à ce type d'écriture, justement, dont on a un peu parlé.
0: Marc Fischer, justement, donc on le retrouve beaucoup dans Techno & Co.
1: C'est ça.
0: Que je vous invite du coup à lire, qui est disponible chez les éditions Amsterdam. Voilà, on va finir cette émission avec la chronique d'Agathe. Agathe, du coup, tu vas nous présenter les soirées, les sorties à faire au mois de décembre.
3: Oui, et on commence par un tour à la folie, toujours une belle progra au pavillon rouge de la Villette qui accueillera deux soirées brûlantes. La release party ce vendredi 12 d'un nouveau collectif en non-mixité, Hot Cute Girls, une line-up qui promet de la hard techno groovy avec WDD, Medusa, Naya Gaga, Sunburb et Beck. Et le dimanche, on récidive sur de l'Arabic House pour Spill the Tea with Abbey Beach avec entre autres Farid Mercury et Malaise Vagal. Et si vous ne vivez que pour l'esprit de Noël, que dites-vous d'un film de Noël, du tricot, de la raclette, du vin chaud et tout ça sur un bateau? Alors rendez-vous samedi au Mazette pour Sapin, Sueur et Sentiment. Au niveau musical, on est sur du disco et de la house avec Mercure FM, Aubrey One, Martin McFly et les artistes du collectif Coucou Bordel et du collectif grec et queer, L'Ami Connasse. Une artiste qu'on adore et qu'on avait reçue ici, qui fait un all night long dans le mythique club des Grands Boulevards, c'est Didier Schneck, et elle passe au Rex Club le 18 décembre. Parce que les fêtes sont aussi un moment de solidarité, le 13 décembre, Rosa Bonheur débute, organise une soirée caritative. La Mère Noël est amour est un partenariat avec le Secours Populaire Français. Au platine, on retrouvera rien que Bellaria, Laurent Garnier, Pedro Winter, Tatiana James, Yann et Nouma. Mais j'ai une mauvaise nouvelle. Et oui, cette chronique est construite en montagne russe, avis au cardiaque, c'est sold out, oui. Mais on s'en ravit parce qu'une telle initiative mérite d'être saluée. Et ce n'est pas la première du Rosa. Mais faut le dire, on s'en ravit à moitié, on n'a pas été assez vives. Mais pas de panique, il y a une liste d'attente. Les fêtes de fin d'année, c'est aussi, je vous le donne en mille, le nouvel an. Je sais, il y a deux écoles. Nouvel an chez soi pour éviter l'effervescence et parfois les excès dangereux de la Saint-Sylvestre. Ou sinon, on choisit parmi les nombreuses soirées qui, faut le dire, font les choses en grand. À la Bellevilloise, on fait dans le burlesque avec une soirée sur le thème du cirque, au rendez-vous de l'extravagance sur quatre salles, avec fanfare, live, cabaret drag, créatures, performances, animations foraines et bien sûr DJ set. Derrière le bus, on retrouvera entre autres Federica, Christopho et La Ligne. Flash Cocotte organise leur Saint-Sylvestre, invoquant les esprits du chaos et des anges déçus entre les briques rouges de la station gardée qui, je dois le dire, fait partie de mes lieux préférés à Paris. Je pense qu'il est important de préciser que le collectif queer propose des billets pour l'instant à 20 euros, ce qui reste plutôt raisonnable par rapport aux prix qui peuvent grimper ce soir-là. En parlant d'embourgeoisement de la techno, pour ces un an, le Miamao organise un pastiche de rêve avec la mise en place d'une infoline. Pas de panique, ça n'exclut rien du traditionnel billet sur Shotgun. Détroit is calling, c'est le 17 janvier. Une soirée qui nous promet de retrouver les racines de la techno avec en tête d'affiche Carl Craig. Bon, ça c'est cool. Pour clore cet agenda, une dernière date, parce que vous aussi, vous avez trouvé l'hiver plutôt doux, parce que même en tant que fumeuse, je n'ai pas eu besoin de demander une seule fois un plaid au café pour qu'après je me rende compte que j'habite dans le 18e et pas le 8e, donc il n'y a pas de plaid. Je digresse, mais tirer le fil d'Ariane à travers mon labyrinthe de pensée cet hiver à plus 1 degré au-dessus des normales de saison, ça donne envie de quoi ? Un peu d'éco-anxiété, oui, mais surtout de danser encore un peu dehors, de ne pas transpirer entre les murs du club, mais sous le pont du virage. Le 9 décembre, l'open air du périphérique parisien organise une winter rave avec Gallo Gallo.
0: Merci beaucoup Agathe. C'est déjà la fin de cette émission que vous pouvez retrouver sur le site de Radio Campus Paris dès demain, mais aussi sur Spotify, Apple Podcasts, Deezer, un peu de partout. On est aussi diffusé chez Station Station vendredi prochain. Et bah, nous on se dit dans un mois, c'est le 7 janvier je crois. Allez, salut.

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Bonsoir, bonsoir, bonsoir, merci de réécouter Campus, c'est Cédric au micro et pour vous passer du son pendant une heure. Au programme de Riposte ce soir, une sélection frigorifiée qui va se blottir au sein de Covers. La première collaboration entre les deux musiciens expérimentaux Son et Vladimir Skoll qui vient de paraître sur le label suisse Alloground. Bonne écoute, c'est Campus, c'est l'émission Riposte, on est ensemble jusqu'à 23h.

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Nous avons débuté cette émission avec le morceau Merry Christmas, Mr. Eric, qui ouvre l'album Covers, paru sur le label suisse Arrowground. Covers, c'est la collaboration entre deux compositeurs très friands de musique classique, de musique électronique, de musique expérimentale et de musique concrète. Il y a le russe qui vit en Suède, Ivan Pavlov, et qui signe sa musique sous le nom de Son, qui s'écrit en cyrillique C-O-H, d'où la signature sur ses albums en C-O-H. Son qui apparemment en russe veut dire rêve. Et de l'autre côté, il y a Vladimir Scholl, qui lui vit à Paris et dont je ne sais pas l'origine. Les deux ont une carrière solo, à la fois expérimentale et électronique, et pas que. Les deux ont déjà fait divers projets. Les deux ont déjà fait des albums de reprise. Son, c'était un album de reprise de John Havrell en 2017, et Vladimir Scholl avait donné en 2021 sa perception et son interprétation d'une œuvre d'Eric Satie. Là, il se retrouve en collaboration pour un album qui se nomme Covers, avec un S, puisqu'il y en a plusieurs, des reprises. Il y en a 8, mais il y en a plus que 8, puisque chaque morceau est en fait un croisement entre deux morceaux, comme vous avez pu l'entendre sur ce Merry Christmas Mr. Eric, qui mélangeait et qui commençait par un morceau de Eric Satie pour finir par le morceau Merry Christmas Mr. Lawrence, signé Ryuichi Sakamoto, pour la bande originale du film de Nishima, sorti dans les années 80 avec David Bowie et Takeshi Kitano, et qui était sorti en France sous le nom de Furio, sans doute la composition la plus célèbre de Ryuichi Sakamoto, tellement célèbre qu'elle fut samplée moult et moult fois, et même par PNL sur Chiki Chiki. Et c'est tout le projet et l'essence de cet album Covers, c'est de mélanger, de marier de manière totalement floue deux univers à travers des sonorités. La plupart de ces morceaux commencent sur un travail au piano et sont agrémentés d'arrangements électroniques, comme vous avez pu l'entendre sur ce premier morceau. L'album collaboration entre Son et Vladimir Scholl se nomme Covers. Il est paru sur le label suisse Arrowground le 21 décembre 2025. Et c'est notre album de la semaine cette semaine. Dans la foulée, on a écouté Son en solo avec le morceau Soy Noir, extrait de l'album High Run qui était sorti sur les éditions Mego en 2011. Petit 1, parce que je crois que c'est avec cet album que j'ai découvert Son, que j'aime beaucoup cet album. Et petit 2, il y a une reprise de Soy Noir sur cet album Covers, qu'on s'écoutera un peu plus tard dans ce programme. Elle se nomme Soy Blanc et elle marie une réinterprétation de ce morceau avec une œuvre du compositeur nord-américain Molton Freeman. Mais ce sera pour plus tard. Pour l'heure, on va rester sur les éditions Mego. Le label continue d'exister malgré la mort de son fondateur Peter Renberg le 21 juillet 2021 d'une crise cardiaque. De nouveaux projets sortent, mais aussi des rééditions, et notamment récemment, ils ont réédité l'un des premiers albums de Pita, le projet électronique abrasif de Peter Reberg. C'est l'album Get Out, album qui fut le premier d'une série de 5 qui s'écoula sur 20 ans, dans lequel on retrouvera Get Out, Get Down, Get Off, Get In et Get On. Là, ça va s'écouter le mythique, le séminal morceau numéro 3 de Get Out. Je préviens tout de suite, c'est doux, et c'est très tranquille, et c'est très faible niveau sonore au début, et ça, à un moment, ça va faire du bruit, ça va faire beaucoup de bruit, et ça va faire beaucoup de bruit pendant très longtemps. Bonne écoute, c'est Campus, l'émission Riposte, on est ensemble jusqu'à 23h.

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Nous avons écouté le morceau numéro 3 de l'album Get Out, signé Pita en 1999, sorti sur les éditions Mego, réédité en 2025, toujours aussi absolu, toujours aussi incroyable. Une somme, un morceau incontournable. Bref, c'était le morceau numéro 3 de Get Out. On a ensuite écouté Clara Lewis, toujours sur les éditions Mego, avec un extrait de son album paru en 2025 qui s'appelait Thankful. Clara Lewis, la compositrice suédoise qui rendait hommage à son ami et mentor Peter Rehberg avec cet album Thankful. Lui qui avait cru en elle est sorti ses deux premières démos rassemblées pour faire son premier album Het en 2017 alors qu'elle n'avait que 21 ans et qui par la suite a sorti tous ses albums avec qui elle correspondait et avec qui elle dialoguait beaucoup. On a écouté le morceau qui ouvre l'album Thankful, une longue pièce sonore d'une vingtaine de minutes qui se nomme Thankful et qui était en fait plus ou moins une reprise de ce morceau numéro 3 de Pita, Get Out. Peut-être l'avez-vous reconnu. On est ensuite revenu à notre album de reprise de ce soir, notre album de la semaine, l'album Covers, collaboration entre le russe Son et le parisien Vladimir Scholl. On a écouté Seuil Blanc, qui était donc une réinterprétation du Seuil Noir de Son, agrémenté d'une réinterprétation d'une pièce du compositeur nord-américain Martin Feldman. Puis on a écouté une collaboration entre Sun et la japonaise Midori Hirano. C'est extrait d'un album Sudden Fruit qui était sorti sur le label français Ici D'ailleurs en 2024. Le morceau c'était Chilling Shadows. Puis on a poursuivi avec Midori Hirano qui collaborait avec les Brüder Solke et Sébastien au violoncelle et Daniel au piano, les frères Solke. Qui s'accoquinait avec Midori Hirano pour cet album qui se nomme Split Skull et qui est sorti sur le label chicagoen Full Jockey en 2025. Et on va poursuivre avec toujours Midori Hirano, dont le prochain album sortira le 20 février prochain, toujours sur Full Jockey. Midori Hirano, violoncelliste japonaise dont le premier album est sorti en 2006, c'était Lush Rush. Un album paru sur le label japonais Nobel. Midori Hirano, violoncelliste qui très tôt s'est tourné vers l'écriture et l'écriture contemporaine incorporant les outils de la musique assistée par ordinateur pour créer ces morceaux absolument charmeurs. On suit depuis 2006 Midori Hirano. Midori Hirano qui au milieu des années 2010 est parti vivre à Berlin où elle séjourne toujours actuellement. Midori Hirano qui sort régulièrement des albums et on a hâte, mais j'ai déjà écouté le nouvel album de Midori Hirano puisque je vais vous en proposer tout de suite maintenant un extrait, le morceau Otokyuku, extrait de Autonoma, le prochain album de Midori Hirano qui sort le 20 février prochain sur Full Jockey. Et le 20 février prochain sortira aussi sur Full Jockey un nouvel album de la compositrice californienne Marielle V. Jacobson. L'album c'est dans The Pattern Lost to Air et là aussi on va s'en écouter un morceau avec The Salt Runs. Bonne écoute, c'est Campus, c'est l'émission Riposte, c'est l'ensemble jusqu'à 23h.

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